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1: Il est fait d'attendre.

0: public qu'il rencontre. Il s'agit de Caroline Vigier-Calmette, bonjour.
1: Bonjour.
0: Et d'Éric Ross.
2: Bonjour.
0: Alors, j'ai pas l'habitude de faire des émissions à deux, mais on va y arriver ensemble. Comment vous en êtes arrivé à la formation? Pour vous, c'est quoi? C'est du militantisme? C'est arrivé de manière naturelle? Est-ce que vous étiez formateur et ensuite vous allez sur la formation écologique, ou est-ce que c'est l'écologie qui vous a donné envie de former?
1: Moi, je suis de formation ingénieur et j'ai travaillé plus de 15 ans dans le domaine de la santé. Donc, j'étais pas forcément dans l'écologie au départ, même si j'étais assez sensible à la nature, puisque j'ai fait des études dans les sciences du vivant. Et on va dire que mon électrochoc de vie pour m'amener à ça, ça a été de vivre 4 ans dans une tribu kanak au large de Grande Terre qui s'appelle Lifou, dans les îles Loyauté, où j'ai pris 15 000 km dans la vue, mais j'ai pris bien plus que ça. Dans ma tête, mon cœur et mon corps. Je suis partie avec ma petite famille et mes 3 enfants, mon ex-conjoint, et ça a été une aventure de vie qui m'a ouvert sur justement les peuples premiers. On en parle beaucoup ici au festival Murmure du Monde, qui ont beaucoup à nous apprendre en toute humilité sur le lien au vivant. Et donc là-bas, j'ai commencé à changer de métier, puisque j'ai travaillé sur un programme de préservation de la biodiversité avec les peuples autochtones et avec pas mal de métiers convergents là-bas, avec des médecins, avec des associations, avec des élus. C'était passionnant. Et quand je suis revenue en métropole, j'étais transformée. J'avais envie de partager, déjà d'en savoir plus. Donc je me suis beaucoup formée par moi-même, j'ai beaucoup lu. Et je me suis rendu compte que ces enjeux environnementaux, ils ouvraient des portes aussi sur hors de la science, sur tout ce qui est philosophie, sur tout ce qui est communication et coopération entre les personnes, culture, littérature. Enfin, c'était extrêmement riche, hyper angoissant aussi, parce que je me suis rendu compte que je m'étais trompée sur pas mal de choses. La société m'avait dit beaucoup de choses et il y avait beaucoup de choses à remettre en cause. Donc j'ai eu envie de me former d'abord et ensuite de transmettre. Et ça fait 10 ans que je le fais. On l'a fait d'abord avec Éric et ça a été une rencontre professionnelle pour le faire auprès ou d'entreprises ou d'associations par l'intermédiaire de fresques. Et je continue à le faire aussi dans les écoles d'ingénieurs, puisque quand j'ai moi-même été formée en école d'ingénieurs, tout le pan sur et l'ouverture sur les enjeux socio-environnementaux n'existait pas à l'époque.
0: Alors toi, Éric, c'est quoi ton parcours?
2: Moi, j'ai aussi un parcours d'ingénieur à la base. On a même fait la même école d'ingénieur, l'INSA Toulouse, pour pas la nommer, avec des années d'écart et on ne se connaissait pas du tout à l'époque. Par contre, moi, après 15 ans d'ingénierie informatique, j'ai eu la chance de pouvoir voyager autour du monde et je faisais de la photo sous-marine un petit peu et de la plongée scientifique, pas encore, mais presque. Et je me suis retrouvé lors de plongée à enlever un sac plastique de la bouche d'une raie manta océanique. Ça a été un peu mon épiphanie, parce que ça m'a mis en colère en fait. Voilà, c'est un animal qui peut faire jusqu'à 7 mètres d'envergure, donc c'est une rencontre déjà qui est impressionnante, qui est majestueuse. Et de me rendre compte que risquer d'avaler et de mourir à cause d'un sac plastique là, qui traînait là, qui n'avait rien à faire là. Et je me suis intéressé à la pollution plastique dans les océans, et de là en fait j'ai tiré toute la pelote après des enjeux environnementaux. Je me suis formé en faisant une reconversion professionnelle en plongée scientifique. J'ai accompagné quelques missions sur du marquage requin, du suivi corallien, et puis petit à petit après le Covid j'ai décidé d'arrêter en tout cas de manière pro la plongée. J'avais du mal à en vivre de toute façon, et puis j'avais plus envie de prendre l'avion pour aller sur des missions, même si elle avait du sens, à l'autre bout de la planète. Et du coup, de là, j'ai créé, avec les expériences et expertises que j'avais, une offre de services, de conférences et formations aux enjeux environnementaux. Et je me suis formé aux enjeux climat, biodiversité terrestre, raréfaction des ressources. Bref, comme je disais tout à l'heure, tous les sujets joyeux, j'interviens dessus et j'essaie de voir comment apporter ces sujets-là de la meilleure façon aux gens, pour qu'ils aient envie d'agir et qu'ils se servent de leurs émotions aussi pour passer à l'action.
0: Alors c'est quoi pour l'un et l'autre le message que vous essayez de passer le plus? C'est quoi qu'est-ce qui vous anime vraiment? Toi tu l'as dit un petit peu rapidement, quel est le sujet fondamental en écologie pour vous? Quelle est votre porte d'entrée et votre porte d'arrivée, on va dire?
1: Alors moi j'ai envie vraiment de transmettre de l'espoir, parce que je suis passée par beaucoup d'émotions avant d'avoir cet espoir. Comme tu disais, Eric, beaucoup de colère et d'anxiété. J'ai 3 enfants. Du coup, j'ai envie aussi qu'ils aient de l'espoir. Donc déjà, c'est un peu mon mantra. Et dans ce que j'enseigne aussi ce qu'on appelle de la prospective. Alors, on le voit aussi à Murmure du Monde. Il y a beaucoup de livres qui se projettent, beaucoup d'utopie, dystopie, de prospective. C'est un petit peu à la mode. Mais oui, quand les modes sont bien, autant les prendre.

0: parce que celle-là, elle fait du bien aussi de se projeter positivement. Donc voilà, c'est une façon aussi de donner du savoir, et on l'a dit tout à l'heure dans une conférence ici, pour mieux se projeter derrière et pour faire des choix éclairés en fait, et pas pour se laisser embarquer. Et ce que j'essaie surtout de faire moi quand je transmets, c'est décaler les gens, parce qu'on est vraiment dans une société capitaliste qui nous met dans des voies, ça a été mon cas. J'avais pas l'impression d'avoir le choix et d'avoir l'esprit critique pour ça. Donc c'est vraiment un de mes, voilà, de l'espoir, l'esprit critique et de l'éthique aussi.
1: Et l'espoir, c'est quoi? Tu présentes des initiatives positives ou comment tu donnes de l'espoir?
0: Je pense que c'est ça qu'il faut transmettre. Se dire que même si on est une petite minorité, alors parfois mon espoir il diminue, hein, en ce moment c'est un peu compliqué, c'est un peu par vague, vu l'actualité. Oui, pour essayer de montrer des exemples qui marchent, pour essayer de dire, ben là par exemple aujourd'hui ce festival, ben, ça fait chaud au cœur en fait, on voit des gens engagés, des scientifiques, des littéraires, ben, ça fait du bien et multiplions tout ça et gardons cette énergie et ne nous laissons pas complètement déshumaniser par ce qui se passe et ne surtout combattons la peur. Voilà. Moi j'aimerais dire il faut arriver à une résistance douce, ou Cyril Dion dit une lutte enchantée, mais voilà, j'essaie de garder espoir.
1: Où transformons la peur? Toi aussi tu travailles sur ces émotions, Eric, c'est quoi ton message, c'est quoi ta porte d'entrée?
2: Oui, moi de mon côté j'aime bien souvent dans mes conférences commencer par dire, ben voilà, je vais vous parler de sujets problématique climat, problématique biodiversité, marine, terrestre, raréfaction des ressources, bref, tous les sujets joyeux, c'est ironique bien sûr, et j'arrive en disant, ben voilà, c'est des sujets qui sont complexes, et complexe, c'est de complexus tissé ensemble, c'est pas compliqué, c'est-à-dire qu'en fait, il y a chaque sujet, quand on va vraiment prendre le temps de le regarder, de l'étudier, de lire la littérature sur le sujet, en fait, c'est pas compliqué, on a compris, on sait ce qui va fonctionner, on sait ce qui va pas fonctionner. Par contre, c'est complexe, tout est lié ensemble. Donc, on peut pas se dire, je vais regarder que le climat et le reste, ça me concerne pas. Ça peut un peu écraser, se dire, oula, il y a beaucoup de choses. Mais finalement, ce qui est bien, c'est que...
1: Alors, c'est quoi les sujets? Tu dis le climat, mais quels sont les autres, toi, qui rentrent dans ton équation?
2: Ben, la crise de la biodiversité, les problèmes d'extinction de masse avec les cinq gros critères de perte de biodiversité qui sont donnés par l'IPBES, qui est l'équivalent du GIEC côté biodiversité, qui nous dit que c'est en premier la destruction des habitats qui nous fait perdre de la biodiversité, en deux, la surexploitation des ressources, si on s'intéresse au milieu marin, c'est par exemple les surpêches. En troisième, et seulement en troisième, même si c'est très important, c'est la crise climatique qui vient faire de la perte de biodiversité. Et puis on a ensuite les sujets de pollution et les sujets d'espèces exotiques envahissantes. Donc c'est important de comprendre tout ça, de faire le lien avec le climat, de faire le lien avec la perte de ressources, que ce soit la ressource en eau, en sable, en tout ce que vous voulez. Et moi j'interviens là-dessus en disant, ben voilà, en fait il va falloir savoir agir. Et pour savoir agir, ben, il faut commencer par savoir, donc d'où mes conférences ou les lectures, ou enfin voilà, apprendre les choses, même si elles peuvent générer des émotions difficiles potentiellement. On va revenir sur ce sujet de peur qu'évoquait Caroline. Et puis du coup, donc savoir agir, une fois qu'on sait, il faut agir. Et pour agir, ben, justement, les émotions de movere en latin nous mettent en mouvement. Et donc il faut s'appuyer sur ces émotions pour se mettre en mouvement. Par contre, ce qui est important, c'est de tempérer un peu aussi ces émotions, de se dire, est-ce que je prends la bonne émotion, est-ce que cette émotion je l'accueille correctement, est-ce que la mise en mouvement qu'elle génère en moi, elle est pertinente.
1: Un conseil de lecture pour les auditeurs de l'Ours et la Carotte, voilà, ça va être votre instant formation pour les auditeurs de l'émission.
0: Alors moi j'ai parlé prospective tout à l'heure parce que je l'enseigne, donc il y a un bouquin que j'aime beaucoup qui donne de l'espoir aussi, c'est les éditions de la Mer Salée, ça s'appelle Les Utopiennes 2043, il y a deux bouquins qui sont sortis, voilà, c'est des petites nouvelles et j'aime beaucoup, voilà, donc je vous la conseille.
2: Moi je lis beaucoup de philo. Puis pour faire plus simple, sinon lisez Marc Aurèle, hein, tout simplement.
1: Marc Aurèle qui est un empereur. Alors c'est un peu compliqué à lire quand même, Marc Aurèle.
2: Mais juste lisez 2-3 citations, quoi, voilà. Et vous verrez, ça fait du bien. Peut-être, mais moi j'aime beaucoup donc, de Arne Naess, Une écosophie pour la vie. A-R-N-E.
1: Ça c'est le prénom.
2: C'est le prénom. Et Naess, N-A-E-2-S. Introduction à l'écologie profonde.
1: On rappelle vos noms parce que vous en vivez aussi. Hein, s'il y a des gens qui sont intéressés par des formations, Caroline Vigier-Calmette, on te trouve si on tape Caroline Vigier-Calmette.
0: Oui, ou même sur LinkedIn. Alors, j'aime pas trop les réseaux, mais j'ai encore sur LinkedIn, peut-être pour trop longtemps. Mais voilà, Caroline Vigier-Calmette, je suis facilitatrice, formatrice et créatrice de formations. Voilà.
2: Et donc Eric Cross, CROS, on me trouve sur LinkedIn ou sur mon site web de la société qui s'appelle Systémique, puisque je prends une vision systémique des enjeux. Et comme j'ai un passé de plongeur scientifique, c'est Systémique, SEA, comme la mer, STEMIC.com.
1: Merci beaucoup à vous et bel été. On va rentrer bientôt dans l'été, donc bel été à vous. Au revoir.
0: Merci.
2: Merci.
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0: Mais non, Greg, ce n'est pas la dernière, car j'ai fait signer par Philippe Fischer, le directeur de l'antenne de Radio Campus Paris, avec son sang, que l'on reviendra l'année prochaine.
1: Mais je croyais qu'on était en contrat d'exclusivité. Il voulait pas qu'on parte chez Europe 1, chez la concurrence,
0: oui,
1: ni chez Cyril Hanouna, et qu'on en avait signé pour 10 ans.
0: Il a su faire valoir des arguments très impressionnants.
1: C'est moi le faire valoir. Toi, t'as signé.
0: Moi, j'ai signé.
1: C'est donc toi qui es engagé.
0: Oui, moi, je suis engagé.
1: Tu peux toujours trouver un autre faire valoir que moi.
0: Ça va pas être très difficile.
1: Bah ouais, exactement.
0: Moi, je pensais une voix féminine.
1: Alors, si tu veux, je peux faire une voix féminine.
0: Très bien. Allez, le premier qui met son disque a gagné, tu laisses le président gagner, il a gagné.
2: Perdu.
0: Bah non, c'est mon disque.
1: Faut toujours faire semblant.

0: Un petit coup bas, un petit je désannonce à ta place, une méchanceté.
1: C'était Quinou Quinou, hein, je l'ai reconnu.
0: Quinou Quinou, ouais, avec son gros saxophone et son petit autre chose.
1: Ah oui,
0: ouais. Daromi Dance, John Coltrane, son album Olé.
1: Je sais, c'était son drame, John. Et il avait un tout petit son.
0: Saxophone. Ouais.
1: Voilà. Mais il couinait beaucoup. Là, il était en grosse période. Tais-toi, je fais de la trompette. Ah, John, s'il te plaît. Aïe, t'as fait ton truc. Je fais de la trompette.
0: Il couinait tout le temps et il faisait aussi couiner les autres.
1: Oui, ouais. À genoux, il disait écoute, John, on sait que t'as vécu des trucs difficiles, mais tu peux nous laisser en placer une ou deux notes, s'il te plaît. Et puis, on aimerait bien entendre le piano aussi. John. C'est super sympa ce que tu fais, c'est révolutionnaire. Mais il y a un mec là qui a une batterie et en fait il a un solo. On aimerait bien que tu l'écoutes. John, on va plus t'inviter, d'accord? Et voilà, c'est comme ça qu'il est mort.
0: Bah en fait c'était lui le leader et puis une fois de temps en temps avec ceux qui le laissaient faire, il allait enregistrer un autre disque comme Paul Kounichet par exemple.
1: C'est vrai. Kounichet. Mm-hmm. Il existe.
0: Et Kounichet.
1: Cet homme de l'Ouest. Ouais. Tu sais pourquoi John Coltrane était, malgré bon, cette différence dans la manière dont il joue au saxophone, toujours leader? Parce que c'était le seul qui savait compter. Tous les autres, ils étaient incapables. Ils étaient tous, ils avaient le rythme, mais ils étaient dyscalculiques. Tous les jazzmen étaient dyscalculiques et John Coltrane en profitait. Il disait, bon, tiens, voilà, $4, $8, il empochait tout. Et les patrons des labels aimaient bien avoir John Coltrane comme leader, parce que lui, au moins, il faisait sérieux, il pouvait discuter un peu d'argent, etc.
0: Et puis, il leur disait toujours aux patrons, t'inquiète, ils vont le faire pour un bon prix.
1: Ouais, voilà.
0: Voilà.
1: Et ça, il aimait bien. Mais bon.
0: C'est pour ça qu'il a beaucoup enregistré. Pas parce qu'il était un saxophoniste de génie.
1: Non.
0: Battle Jazz Galactica, l'émission qui rétablit des vérités oubliées sur le jazz.
1: Et d'ailleurs qui envoie des disques qui sont pas vraiment du jazz. Oh, qu'est-ce que c'est que ce truc bizarre?
0: C'était la semaine dernière, Battle Funk Galactica.
1: Non, mais là c'est pas funk, c'est autre chose.

0: Et ouais, de le jazz de l'Afrique du Sud.
1: De la tarentelle sud-africaine, que grattage de guitare électrique et puis looping.
0: Oui. Hein? Gibson Kente, Sadouba, voilà. De l'excellente compilation que je recommande, qui s'appelle Chakalaka Jazz.
1: D'accord, voilà. C'est une langue difficile à prononcer pour toi.
0: Oui, oui, effectivement, oui. Alors, c'est intitulé du truc que t'adores, A Selection of South African Gems. Des pépites, hein. Tu aimes les pépites?
1: Oui, les petites pépites.
0: C'est une pépite, comme on dit sur le marché de l'immobilier, cette maison de maître à Colombes, 1 500 000, une vraie pépite pour
1: ou
0: le fait.
1: Ou sinon, comme dirait la marchande de fruits et légumes du marché de Blois, c'est que du bonheur.
0: C'est que du bonheur.
1: Voilà,
0: très
1: c'est
0: bien.
1: Que du bonheur. Chakalaka Jazz, la nouvelle compile de Fred Spider, Fred l'araignée.
0: Approchez.
1: C'est que du bonheur.

0: Ah là là, c'est bon, Battle Jazz de Galactica, c'est bon quand ça s'arrête. Ah,
1: c'était fort conceptuel. Hein.
0: Ah, c'était fort conceptuel. Tu sais comment ça s'appelle ce morceau ?
1: Conceptuel.
0: Non, Did You Hear That Sound ? Est-ce que t'as entendu ce son ? C'est génial.
1: C'est exactement ça.
0: C'est insupportable, on a envie que ce soit fini. On a perdu la moitié des auditeurs. Pour ceux qui écoutaient, parce qu'il y a les autres qui sont en train de bavarder au café ou avec mamie, ou alors ils sont en train de s'endormir et puis paf, oh là, j'arrive plus à dormir.
1: Ou alors ils sont pas auditeurs.
0: Dollar Brown Quartet, From South Africa, c'était la réponse à Chakalaka Jazz.
1: Ouais.
0: Voilà. Fred Spider, t'as qu'à bien te tenir, il y a Greg de Villanova qui arrive.
1: C'est craignos quand un album de jazz est jaune. Enfin, je veux dire, quand ils utilisent la couleur jaune pour faire la pochette, fuyez ces albums de jazz, ils sont conceptuels.
0: Il y a encore plus craignos, mais on verra après.
1: Quoi ? Maintenant, ce que je mets ?
0: Non.
1: Ah non.
0: J'ai rien dit.
1: Ah, c'est qualité, ça.
0: Bah, je dis ça, je dis rien, c'est que du bonheur.
1: Merci.

0: Ah, c'est trompeur, hein. On croit qu'on sait, on sait plus si c'est fini, si c'est pas fini, si ça recommence, si ça repart.
1: Oh, c'est dommage, voilà un disque, une chanson que j'aimerais entendre plus souvent sur Battle Jazz Galactique. À la fois sautillant, jazz et tranquille, et ça fait voyager. J'aime beaucoup. J'aime beaucoup, je donne 5 étoiles, tiens. Voilà, hop, Out of This World, sur l'album Hush de The Duke Pearson Quintet.
0: Sur vinyle rouge.
1: Sur vinyle rouge, oui, c'est vrai que c'est assez difficile, rouge. On ne sait pas quand c'est fini.
0: Pas quand ça commence, on ne sait même pas si c'est un disque en fait.
1: Et c'est un peu une chance que j'ai réussi à poser le diamant exactement au début du morceau.
0: Une chance ou une chanson ?
1: Une chance, c'est une chanson.
0: Alors, la différence entre un chant et une chanson.
1: Ah, très très très très intéressant.
0: Ouais, raconte-moi.
1: C'est quoi ton disque après ?
0: Bah, je t'ai posé une question.
1: Eh bien, un chant, c'est un oiseau. Une chanson, c'est un morceau sur un vinyle.
0: Avec un chant et de la musique, n'est-ce pas ?
1: Oui.
0: On est d'accord ?
1: Oui.
0: Donc quand c'est instrumental, ça n'est pas...
1: Un chant.
0: Ça n'est pas une chanson.
1: Mais si, parce que moi je sifflote par-dessus.
0: Oh là là,
1: mais... Je fais nanana.
0: Siffler n'est pas chanter.
1: Nanana, comme c'était.
0: Tu fredonnes.
1: Sur la musique.
0: Bon, ouais, oh là là. Pfff, on va tout le vocabulaire revoir. On va changer, je pense, de président.
1: Non, change pas de président.

0: Alors, il s'applaudit son disque, c'est bien. C'est bien.
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0: Ah, mais oui, c'est vrai qu'on est sur en FM.
2: Momo, faudrait que t'apprennes à maîtriser un peu l'utilisation des jingles et des applaudissements et des ceci et des cela.
0: Moi, ça me fascine en fait la FM, la bande FM. Ouais, il y a encore des gens qui ont des autoradios où tu sais où tu tournes la molette et la molette passe sur toute la bande FM. Et là, peut-être qu'il y a quelqu'un qui vient juste attraper un mot que je viens de dire. Genre, pute, il s'arrête, il revient. Mais quoi, qu'est-ce qu'il a dit? Qu'est-ce que c'est que cette radio?
2: Mais non, c'est pas du tout ça qu'il voulait dire. C'était amputé. Il lui a amputé la jambe.
0: Oui, vous trompez, monsieur.
2: On parlait de la guerre ici, là-bas.
0: Faut changer d'autoradio. Faut mettre 93.9 de manière définitive. Au moins le lundi soir, de 23h à minuit. On s'est bien amusé pendant cette saison. On a écouté du bon jazz, surtout quand je passais des disques. Et le voilà. Qu'est-ce que c'était?
2: Tiens, t'as oublié ou pas?
0: Non, j'ai pas oublié.
2: C'était Qui vivra, verra, Veracruz. C'était Veracruz par Stanley Turrentine sur l'album Sugarman.
0: Ah bah je l'ai pas, ça tombe bien.
2: Et ouais.
0: C'est pour ça que je viens ici. Celui-là, tu l'as pas parce que tu n'aimes pas cet album. Je te le passe. Il est cadeau.
2: Tes disques que je n'ai pas, c'est parce que je les aime pas. Oui, ceux que j'aime, ça. Je les ai déjà depuis longtemps.
0: Oh, il est méchant.
2: Eh ouais.
0: Tu seras moins méchant la saison prochaine.
2: Non, bah non. Battle Jazz Galactica, il y a Battle, quoi.

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1: Alors disque, parle-moi.
2: Je suis le disque pour les nuls, le disque de jazz pour les nuls.
1: Et oui, tu as raison, disque. C'est, je dis ça parce qu'il n'y a plus Greg dans l'émission, malheureusement. Comme nous sommes arrivés au bout en fait d'un cycle, ça fait combien de temps que avec Greg je faisais des émissions, peut-être
3: 8 ans maintenant.
1: Ouais, peut-être 8 ans. Ah, mais t'es là encore.
3: Ouais, je suis toujours là.
1: Non, t'es dans ma tête.
3: Non.
1: Je suis en train de parler
3: pas
1: à
3: mon disque. Tête, c'est moi là, regarde. Donc, regarde les doigts qui bougent là.
1: Ah non, aïe, ça chatouille.
3: Tu vois le disque que je vais mettre après toi?
1: Oui, je l'imagine. Alors,
3: t'arrives à lire?
1: Non, j'ai pas besoin.
3: T'arrives à parler? Est-ce que t'arrives encore à parler, président?
1: On Green Dolphin Street, donc c'est Grant Green et Sonny Clark. Dit le disque pour les nuls. Les disques de jazz pour les nuls.
3: D'accord, le jazz pour les nuls.
1: Je le conseille à tout le monde. Très bien.
3: Ça
1: très
3: bonne introduction. Ça pourrait être le nom de la moitié de l'émission. Battle Jazz pour les nuls Galactica.
1: Alors, je voulais signaler aux auditeurs que je viens d'avoir une discussion assez approfondie avec Greg, qui m'avouait qu'il était arrivé au bout de sa collection de disques, que finalement, il me donnait la victoire pour tous les Battle Jazz Galactica que nous avons fait ensemble, car, eh ben, ses étagères sont vides et remplies de poussière qui, auparavant, étaient sur ses disques. Il les a descendus pour les passer dans votre émission, mais maintenant, il n'en a plus, il n'a plus rien. Hein, tu n'as plus rien. À vous.
3: Je vais revenir à la rentrée prochaine, charger le cadeau, mais ce sera pas pour toi, ce sera pour moi. C'est Noël toute l'année chez moi.
1: Allez, repasse-nous un vieux John Coltrane qu'on a déjà entendu 10 fois.
3: Je pense que je vais pas mettre de 10 du tout.
1: Ah non,
3: ils annoncent avant que j'ai le disque, je fais la grève.
1: Ouais. Tu crois chez Decathlon ou quoi ?

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1: Il est temps pour toi de me dire au revoir, Greg.
2: Il est temps pour moi de te dire une chose.
1: Tu voulais me chanter une petite chanson ?
2: Non, il y a un truc que tu ne sais pas et que je tenais à te préciser.
1: Tu peux mettre ma lumière qui tourne avec les petites étoiles.
2: La discothèque des autres ne m'intéresse pas.
1: Oh !
2: Je m'en fiche complètement de tes disques.
1: Mais... quoi ?
2: Eh ouais.
1: Tu les adores, tu les écoutes ?
2: Non, je les écoute pas.
1: Tu chantonnes, tu te balances, tu
2: je
1: swing.
2: Suis là pour te faire valoir. Je suis ton sidekick, comme on dit en anglais des Amériques.
1: T'es le Robin
2: et
1: de Batman.
2: C'est une bonne excuse pour mettre mes disques et écouter mes disques que j'ai pas le temps d'écouter parce que j'en ai trop. Voilà, c'était toujours de John Coltrane au lait, et puis c'est le morceau Aisha, une composition de McCoy Tyner, son pianiste adoré, que tu aimes aussi, mais t'as pas de disque de lui, parce que je sais pas pourquoi d'ailleurs, c'est bizarre.
1: Si j'en ai, mais ils sont inaudibles, et je remarque que tu me passes toujours les mêmes
2: mauvais
1: disques.
2: Comme souvent, t'achètes les mauvais.
1: N'importe quoi. Moi, on me les donne les disques, c'est des clients qui voilà. Me les offrent.
2: Voilà.
1: The Mode. Au revoir les auditeurs. À l'année prochaine, ouais. À la rentrée.
2: On se voit à la rentrée. On aura peut-être des surprises pour vous à la rentrée. On ne sait pas si le président sera toujours président, on ne sait pas si le sidekick sera toujours là.

0: Bonjour à tous, c'est l'émission Couleur du Brasil que démarre sur Campus FM Toulouse. Je suis Carlos Lopes, et à partir de maintenant, je vous présente le meilleur de la musique brasileira em tout genre. Histoire et nouveauté. Soyez le bienvenu à l'émission d'aujourd'hui.
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0: Beth Carvalho est une chanteuse de samba qui était très populaire au Brésil entre les années 70 et 2000. Considérée comme la marraine de la samba brésilienne, elle a enregistré plus de 30 albums. Beth a participé à l'enregistrement de la samba par l'ajout de nouvelles sonorités, en introduisant au cours de ses concerts et de ses albums la mandoline et des petits instruments de percussion tels que les tintins. Peut-être certains d'entre vous, et notamment nos chers auditeurs toulousains, vont bien se rappeler du concert qu'elle a fait à Toulouse en 2005, avec plus de 10 000 personnes présentes. On écoute quelques-uns de ses grandes tubes et on commence par A Chuva Cai, Olho por Olho e Andança.

On écoute toute la vigueur de la samba de Beth Carvalho, cet tour de Chega de Saudade et Saco de Feijão.

On arrive à la moitié de cette émission des couleurs du Brésil, l'émission qui vous montre le meilleur de la musique brésilienne en tout genre. Aujourd'hui, on écoute la samba populaire de la chanteuse brésilienne Beth Carvalho. Elle qui a eu la zique qu'on va écouter ensuite, diffusée même sur le planète Mars. Ben oui, en 1997, l'agence spatiale américaine NASA a choisi Coisinha do Pai pour réveiller et mettre en action l'un des robots explorateurs qu'elle avait placé sur cette planète. Donc voilà, réveillons-nous avec Coisinha do Pai et ensuite vou festejar.

Et on ferme notre émission dédiée à la marraine du samba, Beth Carvalho, avec Dança da Solidão et Tendência.

On arrive à la fin de cette émission des couleurs du Brésil, l'émission qui vous montre le meilleur de la musique brésilienne en tout genre, histoire et nouveauté. Recherche et présentation, Carlos Lopes. Montage, Caio Lopes. Collaboration, Mimi de Gruyffaut. On espère que l'émission d'aujourd'hui vous a plu. On vous donne rendez-vous samedi prochain sur Campus FM Toulouse. On est aussi sur SoundCloud. Tchau!

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Lors du forum Bypass 2022, nous avions eu le plaisir de faire découvrir au public plusieurs œuvres acousmatiques de compositrices d'Ukraine lors d'un concert intitulé Kyiv Toulouse. Parmi ces compositrices, Alla Zagaïkevitch, qui est aujourd'hui l'une des personnalités les plus importantes de la création musicale dans ce pays, et dont le catalogue couvre un très large spectre, de la musique soliste à l'opéra, de l'électronique à la musique symphonique et à la musique de film. Nous étions alors loin d'imaginer que 4 longues années plus tard, les bombes continueraient de pleuvoir quotidiennement sur les villes ukrainiennes, de dévaster les appartements, les églises, les bâtiments, tels que l'Université nationale des arts I.P. Kotliarevski de Kharkiv, où Alla Zagaïkevitch enseigne aujourd'hui la composition. À travers elle, c'est à tout un peuple courageux que nous exprimons notre solidarité. Composée en 2024, Song of Odysseum, œuvre électroacoustique, s'inspire du roman de Volodymyr Yermolenko, dont le titre original ukrainien est Lovets Okeanu,

Pénélope, Nausicaa, Calypso, Circé, et s'appuyant sur une image d'Ulysse déshéroïsé, déplace l'accent thématique vers le monde intérieur des personnages. Voici un extrait de Song of Odysseum d'Alla Zagaïkiewicz.

0: C'était un extrait de Song of Odysseum d'Alla Zagajkiewicz. Rendez-vous dans 2 semaines sur l'antenne de Campus FM pour un 13e écho d'Éole.
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Bon, ça fait pas.

0: Auroville, ça s'écrit Auro. A-U-R-O, ville. Et pas Euroville. Mercredi 5 mars 2025. Aujourd'hui, ça fait exactement 20 ans que j'ai mis les pieds pour la première fois à Auroville. J'avais 21 ans, j'étais étudiante à Paris. Et j'y connaissais rien à l'Inde. Je savais même pas ce que c'était qu'Auroville. Mais dans une soirée à Paris, je suis tombée amoureuse d'un gars avec des yeux bleus pétillants. Et puis 2 mois après notre rencontre, il m'annonce qu'il part vivre en Inde. Alors quand il est là-bas, on s'appelle tous les jours. Et un jour, il me dit « Et si tu venais me voir là, pendant tes vacances ?» En fait, j'avoue, c'était un peu ce que j'attendais qu'il me dise. Et il m'a dit surtout « Ne dis pas l'introduction du Lonely Planet sur l'Inde. » Donc je comprenais pas trop ce qu'il voulait dire par là. Sauf que la veille du départ, je me suis mise à lire cette intro. Et alors là, c'est l'angoisse. Je réalise que je vais dans un pays hyper flippant, que je risque de me faire violer, voler, de me faire embrigader dans une secte, de tomber gravement malade, d'être choquée par la pauvreté, les odeurs, les bruits.
1: Un pépépé. Roupan, patin, halfin, hotin, fosdin, posdin, fison, kobon, asin, tigis. Tapin, apin, takin, pistin, pustin, estin, tastin, dupin, estin, takis, taur, tista, embur, stare, amon, labi, amon, voli, voli, kali, voli, voli, kabul. Et pour les poules, les poules, les poules, les poules, les poules, les poules, les poules, les poules, les poules, les poules, les poules, les poules, les poules, les poules, les poules, les poules, les poules, les poules, les poules.
0: L'aéroport le plus près pour aller à Auroville, c'est Chennai, anciennement Madras. Et donc on est dans le Tamil Nadu, on parle tamoul, et on est au bord du golfe du Bengale, en face du Sri Lanka. Donc pour arriver jusqu'ici, il faut prendre un taxi qui longe la côte pendant 3 heures vers le sud. Et à mi-chemin, on s'arrête prendre un chai, donc c'est le thé indien au lait épicé. Je me souviens de ce premier chai au bord de la route. Je regardais le paysage et j'avais vraiment l'impression de rentrer à la maison. Tout me semblait familier.
2: C'est que tu dis quelque chose là?
1: Hein? C'est, oui, hein? C'est. Là, tu vois le C? La main, hein? Elle est où la main? Elle est là-bas. Je te touche ta main.
2: Regarde, tu grattes l'oreille. Tu mets le doigt dans l'œil, pique.
1: Je te mets le doigt dans l'œil.
2: Dans mon œil à moi? Dans mon œil à moi?
1: Oui.
2: Mais tu le vois pas, tu vois que le petit lapin.

0: On pourra le rappeler ce week-end.
1: Bye bye.
0: Bye bye, Mocelio.
2: Bye bye.
1: Ta.
0: Non. Tac.
1: Tac.
0: Allez, grimpe sur la moto.

0: après la grosse agitation des routes en Inde, où t'as l'impression que tu vas mourir toutes les deux secondes, on sent petit à petit la fraîcheur des arbres qui s'installent et qui commencent à couvrir le ciel. Et puis la route devient une piste en terre. Et on arrive à Auroville. Ce qui frappe quand on arrive à Auroville la première fois, c'est qu'on ne voit pas la ville. Il y a des arbres partout et on voit quelques bâtiments un peu futuristes là, qui se dissimulent un peu entre les arbres, mais on ne voit pas vraiment de ville. Mon copain connaissait bien Auroville et les Auroviliens, il y allait depuis qu'il était tout petit. Et il m'a présenté à ses amis, aux Auroviliens. Et moi, j'avais une image des Auroviliens comme des gens sages, qui méditaient toute la journée, qui parlaient calmement. Et j'étais choquée de me rendre compte qu'en fait, bah, les gens ici aussi faisaient la fête, parlaient de choses futiles et ils ressemblaient un petit peu à tout le monde, quoi.
1: Alors, on est le 29 juillet 2023. Et là, nous sommes au Youth Center, donc le centre des jeunes. Et c'est, comme on peut l'entendre, un lieu ultra vivant. Et c'est vraiment le seul lieu, parce que Auroville, c'est un peu mort le soir. Et donc là, on est samedi soir. Et c'est Pizza Night au Youth Center. Pizza, bro.
0: Après ce tout premier voyage, et ben ça marche plus vraiment avec mon copain, on se sépare, mais je reste coaché à Auroville. Et à la fin de mes études, ben je largue tout, quoi, mon appart, je vends mes meubles, je résilie tous mes abonnements. Et en septembre 2007, je m'installe à Auroville. Et je suis newcomer, donc c'est comme ça qu'on appelle les gens, les nouveaux arrivants, ceux qui font leur première année d'Aurovilien. Et c'est là que je découvre ma passion et mon métier, la radio. Donc je suis journaliste pour Auroville Radio et je m'occupe des programmes en français. En fait, à Auroville, il y a une soixantaine de nationalités différentes qui vivent ici. Et sur les 3000 habitants, il y a plus de la moitié, donc ce sont des Indiens. Et la deuxième nationalité présente, c'est les Français. Il y en a environ 400. Donc voilà, je me fais beaucoup d'amis, surtout des Français parce que je galère en anglais. J'essaie péniblement d'apprendre le tamoul, donc qui est la deuxième langue parlée à Auroville, après l'anglais. Et mais au bout de quelques mois, j'abandonne lâchement.
2: Yanna sasyena dhīmahe.

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1: Peut-être un peu fort.
0: To fly.
1: Et d'un peu
0: comme ça. 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
1: Là où il y a l'eau au milieu, où il y a l'eau.
0: Il y a de l'eau au milieu dans ton corps?
1: Mais où il y a l'os?
0: Ah, l'os.
1: Au milieu.
0: La colonne vertébrale.
1: Oui, la colonne vertébrale.
0: Well, travelers
1: met like lemon drops.

0: Birds fly over the rainbow. 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
1: Then arrête-moi pas là.
0: Allez, faites-moi ma
1: belle. Je la tête.
0: Et bisous. Bisous. Non, bisous, ma chérie d'amour.
1: Voilà, maman.
0: Allez. Bonne nuit.
1: Bébé. Mes doudous,
0: ils sont là. Tes doudous sont là. Hop.
2: Il y a toute la famille.
0: Allez.
1: Ferme pas.
0: Bah si, je vais fermer là.

J'ai passé les plus belles années de ma vie à Auroville. Ah, j'étais jeune, j'avais pas d'enfants, j'avais du temps, j'avais un métier qui me passionnait. Et puis aussi, j'avais l'impression de participer à un projet plus grand que moi. Et le tout baigné dans une atmosphère spirituelle qui me nourrissait pleinement. Et puis je me souviens d'une fois où j'étais en train de me balader dans la forêt. C'était peu de temps après m'être installée en tant que newcomer. Et je me suis mise à pleurer parce que quand j'étais petite, mon père partait travailler aux Antilles. Et donc souvent pendant les vacances, j'allais le voir aux Antilles. Et j'étais en admiration avec ce climat, les fleurs, l'humidité, les odeurs, les fruits. Et je me disais, quand j'étais petite, un jour, je vivrais au paradis. Et pour moi, le paradis, c'était ce climat-là, c'était ce paysage-là. Et en marchant là, dans la forêt, à Auroville, je me suis rendu compte qu'en fait, que j'avais enfin réalisé mon rêve de vivre au paradis. Petit à petit, j'ai commencé à me dire que si j'avais un enfant, j'aimerais vraiment qu'il grandisse ici.

0: France Info, 2 octobre 2022.
1: En Inde, cité utopiste, ville internationale, c'est 3000 habitants, fondée dans les années 60, parrainée par l'UNESCO. On retrouve Sébastien Farcy, correspondant de France Info en Inde.
2: Ça a commencé en fait en décembre dernier, la secrétaire de la fondation d'Auroville, qui était fraîchement nommée par le gouvernement fédéral pour s'occuper de la co-gestion de la ville. Elle ordonne alors la destruction de plusieurs bâtiments communautaires, ainsi que la coupe de nombreux arbres pour construire une route à travers la cité. Cela, selon elle, a pour but d'accélérer la réalisation des plans de cette ville utopique. Alors, les bulldozers arrivent donc soudainement pour réaliser ces coupes, mais des centaines de résidents font corps pour s'opposer à cette décision, une décision qui est selon eux illégale. La résistance dure des jours, mais les bulldozers forcent finalement le passage et ils démolissent des pans entiers de cette magnifique forêt de rue.
3: Auroville, located in the Villupuram district in Tamil Nadu.
0: La web TV indienne The Wire, 16 décembre 2021.
3: Along with Puducherry border, which is premised on the ideas of freedom, peace and tranquility, is in the midst of a crisis.
4: The girls, are you okay? Hey, look, he's hitting me also. He's hitting me. Why are you hitting me? Whoa, whoa, whoa! Stop, stop!
5: Feeling of shock and dismay and betrayal.
6: This attempt, which has taken so long to establish, is now under threat.

0: Il n'y aura pas de loi d'Auroville et il n'y aura surtout pas de prison, surtout pas de police.
1: Roger Anger, premier architecte en chef d'Auroville.
0: C'est...
1: ORTF, 1973.
0: Non seulement un espoir, mais c'est une nécessité, sans quoi l'expérience d'Auroville ne voudrait rien dire. Le fait de vouloir une organisation qui soit basée sur un changement de conscience dans l'homme implique nécessairement que... Toutes les vieilles habitudes qui sont dans nos cités, dans nos traditions, disparaissent. Autrement, à quoi servirait de faire une cité expérimentale où doit se définir d'autres critères de vie, d'autres critères de rapport entre les hommes ?
1: Jean-Pierre Elkabbach.
2: Auroville est né en 1968. Ses constructeurs voient en elle l'aurore de l'humanité et elle doit surtout son nom au philosophe indien qui l'inspira, Sri Aurobindo. Auroville, adulte, comptera 50 000 habitants. Pour l'instant, un peu plus d'un millier de volontaires venus de tous les pays, dont une bonne moitié d'occidentaux, ont abandonné derrière eux biens, famille, patrie, pour se retrouver ici à ce rendez-vous de l'inattendu.
3: C'est beau parce qu'ils ont bien dégagé.
4: Non, c'est pas alors. Tu bois un coup si tu veux ou tu bois un coup de lait?
5: C'est un micro, ça.
4: T'as vu ça? Le gros micro qu'elle a?
5: Alors là, ça doit sonner fort.
6: Tu veux écouter? Et tu sais qu'est-ce qu'ils sont en train de faire, là?
5: Les photos.
6: C'est quoi ce bruit-là?
5: C'est la machine à laver. Elle a quelques problèmes des fois. Et en fait, on va faire les photos en famille parce qu'on est sur la route que la secrétaire fait. En fait, tout le monde est viré sauf nous. Donc, on va bientôt être viré, quoi.
6: Ouais, j'arrive.
7: On peut peut-être demander aux enfants de venir maintenant. Comme ça, ils montent.
8: All right. Good. Par contre, j'aimerais bien avoir vos regards un peu. Cool. J'en fais une en hauteur aussi.
4: Ça a l'air mieux. Hein. Ben ouais, non, je sais pas. En même temps, je trouve que c'est sympa qu'ils puissent avoir des souvenirs de leur chambre. Je sais pas ce qu'ils vont. Et puis quand même la maison va être détruite, c'est vrai qu'il n'y aura pas moyen de dire c'est là que t'as grandi.
7: Est-ce que tu peux remettre le chapeau plus droit? Un peu plus penché comme ça vers moi. Voilà, parce que comme ça on voit bien que t'es un pirate. Voilà, nickel, bravo là. Là c'est superbe. Ok, good pirate. Superbe, je te remercie. Tu veux voir les photos?
6: Ah, tu voulais me montrer un truc
4: Ah ouais, mais je voulais te montrer notre...
7: Bah, fais-en une version... Va t'asseoir là-haut du lit.
4: Donc voilà, donc là, eh ben, c'est l'arrière de notre jardin. Et maintenant, il est ouvert. Donc on a un accès direct à Sukhavati, je crois, en continuant tout droit.
6: Donc ils ont ouvert
4: la Outer Ring, en fait, il y a 2 jours.
6: Outer Ring Road, donc ouais. C'est la route extérieure.
4: C'est le périphérique, quoi. Ça va être le périph' d'Auroville. D'ailleurs, ça fait 18 mètres de large, donc je pense que ça va être une 4 voies. Pour l'instant, ils ont épargné notre Queen of the Night, là, qui est un arbre qui fleurit le soir et qui sent super bon. Et pour l'instant, ils ont aussi épargné bananier, le
6: mais
4: cocotier.
6: Mais votre maison, elle n'est pas sur la route?
4: Et donc, la maison, elle est en plein sur la route. Donc, ils ont fait les marques sur la... Donc, tu vois, ils ont marqué, en fait...
6: Ah, purée, sur la maison,
4: donc,
6: ils ont
4: en
6: marqué.
4: Fait, ça passe, ouais. Bah, et là, bah, attends, je vais te montrer. Où là, on le voit bien. Donc, ça, c'est... Ils ont mis leur appareil, là, un petit point, et sur le point, et hop. Et puis, il y en a un autre.
6: Donc, là, on est... Là où on est, là, on est sur la route, là.
4: Ouais, là on est sur la route, jusqu'à nous il devrait rester juste notre salle de bain en fait. Il n'y a que la salle de bain qui n'est pas sur la route.
6: Et qu'est-ce qu'ils vous ont dit? Ils sont venus comme ça et...
4: Ah mais ils ne nous ont rien dit. À l'heure où je parle, on n'a pas encore eu une seule communication officielle nous disant voilà votre maison dont vous avez obtenu le stewardship il y a tant d'années, sans qu'on vous dise rien, en fait est sur là à Outer Ring Road et va être détruite. Donc
6: et ils vous ont dit quand est-ce qu'ils allaient
4: non et donc là depuis on ne sait pas quoi. On sait qu'ils vont revenir pour marquer les arbres et après tronçonner et passer avec les pelleteuses pour vraiment ouvrir et transformer tout ça en terrain vague, mais on sait pas quand. Et c'est ça aussi qui est qui est déstabilisant, c'est de pas du tout avoir de ligne de temps. Et ça fait 2 ans qu'on est dans ce truc-là, de se dire, on ne sait pas jusqu'à quand Christophe va garder son boulot, on ne sait pas jusqu'à quand on va garder la maison, on ne sait pas jusqu'à quand on va pouvoir avoir nos visas, des choses, et surtout, tout le temps. Et c'est vrai que c'est hyper, c'est assez stressant en fait, de pas, parce que quand tu sais, tu peux t'y préparer, et quand tu sais pas, t'es tous les jours dans l'attente.
6: Tu sais, hier soir, ils ont diffusé un documentaire sur Findorm.
4: Oui. J'ai vu un message passer. Ouais.
6: Et donc Findorm, qui est donc une communauté qui a l'âge d'Auroville, même un petit peu plus vieille qu'Auroville, et internationale, et qui est en Écosse. Et donc ce documentaire raconte en fait que Findorm aussi est en train de se casser la gueule. C'est pareil, c'est des histoires de fondations qui récupèrent tous les trucs.
4: Incroyable.
6: Incroyable. Incroyable.
4: Ça me trouble que ça soit, qu'il se passe la même chose à Findorm. Est-ce qu'il y a du coup une volonté de plomber les utopies? Voilà, peut-être en fait. Je sais pas. Et je me suis souvent posé la question en fait, est-ce que dans le monde comme il se profile, est-ce qu'il y a de la place pour les utopies? Ou en tout cas les tentatives d'utopie, quoi. Comment Auroville peut survivre à l'arrivée de ce monde qui se profile là?

0: 13 janvier 2023. Donc ça, c'est le son que Auroville entend tout le temps depuis un mois. C'est le paysage sonore d'Auroville.
1: Do you know why they are cutting? We want to build a new that town hall, so maybe it's that. I'm not sure exactly.
2: The one thing you can look for is those yellow marker stones.
0: Okay.
2: And everything which is within the yellow markers will be cut.
0: Wow. Look on this. Okay, sorry. Okay. Yeah. J'ai dû éteindre l'enregistrement parce qu'elle a été menacée et du coup elle ne peut pas parler.

mercredi 20 septembre 2023. Ça fait un petit moment que j'ai pas donné de message. Je sens que j'ai une charge mentale énorme parce qu'il faut que je pense à tout, à faire les courses. Bon, j'ai eu plein de petites galères, mais des trucs tout petits, mais en fait, ça rajoute des trucs dans la tête en plus de la fatigue et... Je lis 30 novembre 2023. Et ce matin, ça a été terrible avec Isadora. Là, en ce moment, moi, c'est dur. Là. Tous les soirs, c'est des grosses crises. Et là, ce matin, ça a été vraiment terrible. Du coup, je me suis mis aussi à pleurer. J'ai craqué aussi. J'étais très en colère. Et puis, ouais, c'est... Et puis, c'est pas facile aussi ce qui se passe aussi en ville. Il y a... Beaucoup de personnes qui ne veulent rien dire, ne veulent pas parler, ne veulent pas faire de bruit parce qu'ils sont menacés d'être expulsés, enfin qu'on renouvelle pas leur visa. Et beaucoup sont des enfants, par exemple, qui ont grandi à Auroville, qui sont là depuis 50 ans à Auroville et qui n'ont aucune famille à l'extérieur, qui ont toute leur vie qui est ici, qui ne connaissent pas leur pays d'origine. Et pour eux, de ne plus avoir de visa pour rester à Auroville, c'est inimaginable, ils préfèrent se taire et faire leur petit boulot tranquille dans leur coin et pas faire de bruit. C'est très complexe parce qu'il y a des gens, il y a des Auroviliens qui se rebellent, qui essaient de faire des choses, mais c'est un petit groupe de gens et il y a une énorme quantité d'autres Auroviliens qui adhèrent avec le fait que c'est pas normal ce qui se passe, mais qui ne disent rien. Et donc là, moi, pour moi, là, c'est compliqué. J'arrive pas à savoir qui... Enfin, je sais pas qui je peux enregistrer.

entreprise comme celle-là ne peut se construire que presque dans la difficulté. S'il n'y a pas une maturité des problèmes au niveau des gens qui vivent l'expérience, il semble difficile d'arriver à concevoir que l'ambition d'Euroville puisse être totale et au niveau de ses finalités, de son message. Il faut que ce soit un enfantement presque, je dirais, dans une certaine douleur pour que l'infrastructure humaine nécessaire à cette réalisation se constitue.

0: Alors, on est jeudi 11 janvier 2023 et là, on a un dîner ce soir chez notre voisine qui nous invite avec aussi un ami et puis il y a Isadora et son fils qui jouent. Et là, on est en train de discuter de Neuroville. Mais je préviens, ça va être le bordel avec les enfants à côté qui jouent.
1: À regarder sa valise comme ça sans rien faire. On parle pas du tout de Neuroville. Attends.
2: C'est pas grave, c'est pas grave. Tu veux parler de quoi? Ton fils.
3: C'est pas un enfant qui est né à Neuroville, c'est pas.
1: Quoi?
3: Rien à voir. Là, on parle pas de Neuroville. On parle
1: de qui là? Enfin, on parle surtout du fait que.
3: Ouais. Non, mais justement. Ouais,
1: il est en train de faire sa vie ailleurs.
3: Et lui, comment il sent un peu les.
4: Ben, je crois que ça a été très très difficile pour lui son arrivée là. Il a vu que la destruction tout le temps où il était là.
1: Il était parti depuis février, donc 10 mois dans un monde complètement différent qu'il a adoré. Hein. Il adore l'Australie. Mais il revient ici pour retrouver son chez lui et tout est en chamboulement.
5: Moi, je veux des pâtes.
0: Il a faim.
1: Bonhomme, j'ai pas des pâtes, mais j'ai du couscous pour toi si tu veux.
5: Ouais. Tu peux mettre du.

0: à s'en va.
1: Et que là, je ne crois pas qu'il s'en va bien et le pouvoir de tout.
0: C'est la nuit. C'est la nuit.
1: Bien, à l'époque de la SAS.
0: Je vais faire doudou. Je vais faire doudou. Je vais faire doudou. Je vais faire doudou.
2: Il y a l'UNESCO et on a ici.
0: J'ai le micro.
1: Ne surtout pas se fâcher avec nous. Surtout pas. Surtout dans un contexte où c'est le bordel avec la Russie.
0: La voiture
1: va faire au Moyen-Orient, ils vont pas se fâcher avec
0: Maudit. Mais après, la voiture va faire pipi.
1: Donc là, Maudit, il a un quartier libre et il le sait très bien. Il le sait très bien. Et donc, là, si tu veux, personne va venir à ton secours. Donc, tu es dans une situation où tu es un peu comme à l'époque de l'Union soviétique quand tu étais un opposant. Tu ne peux que officiellement montrer patte blanche. Faire très attention à ce que tu dis et à ce que tu fais. Et après, pour le reste, c'est en secret.
0: Alors, la voiture avait passé.
1: Sans faire de coup d'éclat, parce que tu te fais écraser ou on t'envoie au goulag vite fait. Bon, là, c'est pas en goulag, on va te renvoyer dans ton pays.
2: Ah, c'est clair.
1: Et les Indiens, qui eux pourraient un peu plus parler, parce que souvent on leur dit ça, mais ce qu'ils peuvent te dire, et à raison, c'est de dire oui, mais toi, on t'enlève ton visa, tu rentres dans ton pays, ça va. Moi, où est-ce que tu veux que j'aille? Moi, c'est dans mon propre pays que je vais me faire attaquer.

0: ma chérie, je t'aime très fort. Je t'aime très fort. Je ne t'abandonnerai jamais. Je serai toujours là pour toi. Tout le temps.
1: C'est la mer.
0: C'est la quoi?
1: C'est la mer.
0: Il y a la mer là?
1: Oui.
0: Là en bas là?
1: Oui.
0: Ah bah comment on fait alors? On va prendre un bateau?
1: Oui.
0: Oui. T'as un bateau toi?
1: Oui, mais il est par terre le bateau, c'est ça? On est sur un bateau là.
0: Ah, on est sur un bateau. Donc on va. Est-ce qu'on peut aller sur le bateau pour aller jusqu'au lit?
1: Bah, c'est ici le bateau là.
0: Ah bon? Et la mer elle est où alors?
1: Elle est là-bas là. On peut voir par la fenêtre la mer.

0: La mère, âgée maintenant de 95 ans, ne quitte plus son appartement qui domine l'ashram et Pondichéry. Chaque matin, des hommes et des femmes patientent des heures pour la voir. 4 fois par an, elle se montre à son balcon, c'est le Darshan. Darshan signifie « regard ». Les disciples, les Auroviliens, les curieux venus de toute l'Inde se recueillent pour cet échange lointain et muet où s'exprime un mysticisme millénaire.
1: Quand j'ai eu cette ouverture-là, c'est quand je suis arrivée en Inde. Et ça a été très très fort. L'image que j'ai, c'est d'avoir été comme décapsulée, comme une bouteille de coca là, qui a été décapsulée par le haut. Cette espèce d'éveil en fait, où on a l'impression qu'on est relié au tout, une joie tranquille, un émerveillement de tout, une espèce de grâce, quoi, qu'on a l'impression que tout est relié, tout est. Et ça m'est arrivé quand j'avais 21 ans. C'était très fort. Après, j'ai été vraiment, j'avais envie de savoir si Dieu existait, donc je cherchais Dieu partout. Donc j'étais hyper perchée, quoi. Hyper. J'avais l'impression même d'être missionnée, quoi. C'était pas moi qui faisais tout ça. Jusqu'à ce que j'accouche et que je devienne mère. J'ai eu l'impression que tout s'est effondré à ce moment-là. Enfin, toute cette naïveté ou cette grâce que je pouvais vivre, pas tout le temps, mais de temps en temps, j'y arrivais plus en tant que mère. Et cette envie d'aller à Auroville aussi, et puis finalement de me retrouver seule avec ma fille, c'est un peu l'espoir que j'ai de réussir à retrouver ça dedans. Et pour l'instant, c'est pas. Ça fait 4 mois là qu'on est là. Je peux pas dire que j'ai retrouvé.

0: Qu'est-ce qui reste et qui restera toujours ?
1: Qu'est-ce qui reste et qui restera toujours ? Ce qui reste déjà, c'est qu'une communauté de... Au début, quelques dizaines de personnes, puis quelques centaines, puis maintenant quelques milliers, et réussi à reboiser un plateau désertique dans le Tamil Nadu. Ce qui reste, c'est un rêve qui a été exprimé, mis en mots par une femme française. Quand elle avait 90 ans, elle a décidé de lancer l'inauguration de ce projet fou d'une ville pour le monde qui avait pour but d'empêcher une troisième guerre mondiale d'arriver en travaillant sur l'unité humaine et en essayant de découvrir ce que serait l'humanité de demain, individuellement et collectivement. Donc ce rêve-là, qui est ensuite traduit dans une charte, etc., ça restera. Je pense que ça reste une source d'inspiration pour tous ceux d'entre nous qui avons été touchés par ce rêve-là. Donc voilà, ça reste pour sûr. Ce qui restera probablement, c'est le Matrimandir, qui a été construit par les Auroviliens voilà, au fil des années. Est-ce que ce sera toujours le même Matrimandir si ça devient un monument touristique qu'il faut payer pour aller visiter? Je ne sais pas.
0: Pour quelqu'un qui ne l'a jamais vu, comment tu pourrais le décrire?
1: Le Matrimandir, c'est un peu comme une grande boule dorée. Certains diraient balle de golf, qui en fait est une structure qui est portée par 4 piliers et entourée de 12 pétales qui sont chacune des chambres de méditation individuelles. Et donc quand tu rentres dans la structure, donc que tu passes par l'un des 4 piliers, tu arrives un peu dans un vaisseau spatial type Star Trek, où tu dois mettre des chaussettes blanches pour éviter de salir le sol qui est tout blanc et la moquette blanche et machin et tout. Tu arrives dans une chambre où tu as un cristal au centre, transparent. Et t'as un rayon lumineux qui est en fait le soleil qui est condensé par un appareil qui s'appelle un héliostat qui descend du sommet de l'édifice jusqu'au cristal, jusqu'au milieu du cristal. Et donc la pièce est en fait éclairée par réfraction de la lumière. Puis ce rayon lumineux, il traverse tout l'édifice pour aller jusqu'en dessous dans un bassin avec des pétales de lotus en marbre et de l'eau qui coule, voilà, et un petit cristal tout en bas. On est entre le vaisseau spatial un peu barré, délirant, le lieu très mystique, très symbolique. C'est un lieu de silence, personne ne parle. Et d'ailleurs, dans la chambre intérieure, tu te grattes la jambe, tout le monde est au courant, donc voilà, c'est vraiment un lieu de silence. Je pense pas qu'il y ait d'autres lieux comme ça dans le monde. Je me souviens du Matrimandir depuis l'extérieur, en tant qu'enfant. Par contre, j'ai des souvenirs en tant qu'ado. Je sais qu'en tant qu'ado, j'aimais pas aller dans la chambre intérieure parce que j'avais l'impression que j'étais obligé de me tenir droit, de m'asseoir bien droit, de faire genre je méditais à fond et tout. Et ça me saoulait quoi, de devoir rester sur place, pas pouvoir bouger le petit doigt de pied. Quelque chose de l'ordre de la discipline. Qui, je pense, quand t'es ado, t'as un peu un souci, hein, t'as un peu un problème avec la discipline, donc j'avais vraiment du mal. Et par contre, j'adorais aller sous le Matrimandir, à côté de ce bassin au lotus, parce qu'il y a beaucoup de vent qui passe, et que j'adore le vent. Et puis parce que là, je m'allongeais sur les pétales, en fait. Et je pouvais, voilà, rêver, contempler, je mettais même des fois un peu de musique dans mes oreilles.
2: On est entouré de complications et puis il y a toujours un endroit où ça s'ouvre tout simple et tout droit. Et comme si tout d'un coup on débouchait dans un jardin de lumière.
0: Tu as encore de l'espoir ?
1: J'ai de l'espoir. L'espoir, j'en ai, je pense que j'en aurai toujours. Parce que Auroville est affaire de miracle. Je trouve que la création d'Auroville, le fait qu'Auroville soit devenue ce qu'elle est devenue, tient du miracle. Et donc, les miracles peuvent toujours survenir. Voilà où se tient mon espoir. Alors, il n'est pas intellectuel, il n'est pas très raisonnable ou raisonné. Mais oui, de l'espoir, j'en ai. Ce qui est lié à ma forme de foi dans ce qu'Auroville a été et devenu, et dans ce qu'Auroville est fondamentalement.

0: vendredi 1er mars 2024. Et là, je suis à Kripa. Donc, Kripa, c'est le centre de recherche in performing art. Un magnifique lieu de spectacle, de résidence, de répétition. Et donc là, c'est on prépare la générale pour le concert. Qui aura lieu demain soir, donc la chorale des femmes d'Euroville, avec des chants du monde.
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0: j'ai eu une vision l'autre jour au matrimonial. Oui, j'ai vu qu'en fait, que tout ce truc-là, ça va durer quelques temps. Et qu'après, ce sera physiquement, Auroville sera vraiment différente. Il se peut même que ce soit très joli et tout. Mais bon, complètement autre chose. Et puis, mais tout ce bazar-là, ça va durer quelques temps. On m'a montré ça. Donc, soit on tient et puis on fait partie des gens qui font la transition avec ce... Ou soit on s'en va, puis on va être ailleurs et faire d'autres choses très belles ailleurs. Parce qu'il y a des gens sur la planète qui font des choses. Pas seulement au revient, heureusement. Mais ouais, ça risque de prendre un moment.
1: Et toi, tu te sens de faire partie de ceux qui vont rester ou...
0: Non, je pense. Je peux pas. J'ai trop d'histoires ici. Je suis là depuis trop longtemps. Ça commence à me faire de la peine.

0: Auroville sans toi, en tout cas pour moi, c'est plus Auroville.
1: T'es mignon, t'es gentil. Mais on porte Auroville dans notre cœur, on est toujours avec. Hein. Moi, je ne pourrais pas. Même si on me coupait mon visa, si on me mettait dehors. C'est juste technique ce truc, le vrai Auroville.

Dimanche 3 mars 2024. Et ben, il est presque 7h du matin. Et voilà, je commence ma dernière journée à Auroville avant le grand départ ce soir. Et donc, je voulais faire profiter de ce que j'adore le matin à Auroville. Ce qui va me manquer le plus, c'est les oiseaux qui me réveillent le matin. Et ça va beaucoup me manquer.

0: je me suis réveillé et j'avais appris des nouvelles catastrophiques la veille. Et je me suis réveillé le matin avec comme une espèce de chape de plomb de dépression. Ah, j'étais... C'était comme si c'était l'obscurité, mais vivante, qui remplissait la vie de ce matin-là. Et tu sais, c'était le matin où tu es encore pas très bien réveillé. Et il y a eu comme un sursaut, et ça s'est tourné, et assez rapidement, il y avait, comme ça en perspective, quelque chose qui était dans le futur, et c'était une gloire sans ombre. Comment on peut passer de ça à ça? Ça, c'était pas dit. C'est ce qu'on est en train de faire. C'était comme si quelque chose répondait à cette angoisse et disait, mais attends, la vision n'est pas complète. Oui, il y a l'angoisse, oui, on est dedans, oui, c'est tout à fait d'accord, mais on va vers la lumière, et une lumière, franchement, ça nous dépasse complètement, c'est quelque chose qui est donné. C'est une merveille qui est donnée, c'est une merveille sans nom. C'est
1: d'artifice. T'as peur du feu, toi?
2: Le fait de construire des hommes au niveau de l'homme complet, c'est déjà une chose si difficile que ça ne peut pas se faire avec les facilités matérielles que nous avons l'habitude de rencontrer à l'Occident.
3: Auroville ne sera jamais fini, alors.
2: Peut-être pas. Mais ça n'a aucune espèce d'importance. Ce qui est important, c'est pas de construire une ville, c'est de construire, encore une fois, des hommes nouveaux. À partir de là, quel est le délai? Quel est le temps qu'il faudra? Seul, peut-être, l'avenir va nous l'apprendre, j'espère rapidement.
3: Oui, autrement dit, Auroville et les hommes nouveaux, c'est la porte ensemble.
2: Hein, sans doute.
4: L'utopie où j'ai vécu. Merci aux Auroviliennes et Auroviliens qui ont accepté de se confier anonymement. Un grand merci à Célio, à Isadora et aux copines du collectif L'Effet qui m'ont soutenue durant tout ce projet. Réalisation, prise de son, montage, Chloé Sanchez. Mixage, Alain Joubert. Ce documentaire a reçu l'aide à la création du ministère de la

0: Bonjour et bienvenue dans ce nouvel épisode de Rando Fiasco. Malheureusement, pas sélectionné par Didier Deschamps pour le mondial qui lui préfère le ballon d'or Ousmane Dembélé de 1. Heureusement, il peut continuer de co-host cette émission, puisqu'il a commencé.
1: J'avais oublié qu'on allait me parler, moi. Ben, ça va très bien. Sauf foudrage de ne pas avoir de casque aujourd'hui.
2: Aïe, aïe, aïe.
0: Foudrage le nom de ton collectif de rap, je crois.
1: C'est ça, avec un 2. Avec un 2, de jeu rap.
0: Foudrage.
1: Et sinon, non, fatigué. J'ai tendance à dire que je ne suis pas une serpillière, mais aujourd'hui, c'est si.
0: Donc, félicitations.
1: Mais tout va bien.
0: Il invite habituellement les gens le matin chez la concurrence. Eh bien, aujourd'hui, c'est nous qui l'invitons. Et en plus, c'est l'après-midi. Vous pouvez aussi le retrouver en chauffeur de salle au cinéma L'ABC. Mieux vaut aller là-bas que donner votre argent au pâté. Et de deux. Sa couche d'électrons externes contient déjà le maximum d'électrons, ce qui lui donne une grande inertie chimique et le rend complètement inoxydable. C'est bien évidemment un noble métaux. Vous l'avez deviné, c'est Hugo XXX. Comment
2: oh,
0: ça va, Hugo?
2: Salut, Louis. Merci beaucoup de m'avoir coupé cette intro. Elle est légendaire.
1: Hein, c'est elle est avec grand plaisir. Ouais.
0: Elle est technique. J'ai ressorti mes cours de la fac là pour, pour la sortir.
2: Putain, avec les schémas et tout, légendaire. Ah. Mais merci, c'est ultime de se faire introduire comme ça.
1: Superbe.
0: Juste de rien pour ça.
1: Je suis impressionné.
0: Vous l'aurez remarqué, j'ai déjà calé deux nobles métaux dans l'introduction. Et un dernier pour la route, parce que cette émission est déjà disque de platine. Bienvenue dans Rando Fiasco.
3: Je peux vous proposer quelqu'un qui a des...
4: Elle est hyper technique.
5: Ça marche bien. C'est bien. Comme ça, je vais pouvoir juger toute sa personnalité à partir de ça.
6: Ah, mon ami, ça sent le bourbier.
7: Et comment expliquez-vous que les voisins du dessous n'aient rien entendu? C'est impossible.
8: Bah, en fait, si c'est de la moquette, ça absorbe le son à 100%. Donc, je dis ça en tout cas.
9: Stop!
0: Alors, comment ça va en ce début de mondial et ce renouveau de chaleur là?
1: Moi je kiffe, hein. Franchement, le foot, autant je m'en fous un peu, mais autant on va essayer de regarder un peu cette année quand même. La chaleur, quel régal!
0: C'est horrible.
1: Quel régal! Ouais, yes! Je sais que c'est vraiment pas le cas de la plupart des gens qui écoutent cette émission, mais écoutez, moi je suis là pour ça. Donc,
2: Ouais, il faut s'hydrater et ça va finalement.
0: Non.
1: Avec
0: non.
1: des énormes gourdes égrégores par exemple, je sais pas.
0: Arrête, il faut pas les citer.
1: Il faut citer trois autres radios.
2: L'Ace Radio,
0: NTS.
1: Bien joué, rapide.
2: NTS, ouais.
1: Le kiosque.
0: Le kiosque.
1: Allez, c'est bon.
0: Allez, c'est d'accord.
2: Putain, NTS qui est détenu à 49% par Universal d'ailleurs.
1: Tout à fait, ouais.
0: Depuis un an,
1: ouais.
0: Mais quelle histoire ça?
1: Ben bien sûr. Enfin, à un moment donné, un truc trop stylé. Et après, c'est que 49%.
2: Ouais.
0: Oui.
1: C'est pas la majorité la team, non?
0: Après, bah, j'imagine qu'ils ont dû faire ça. Enfin, bon, bref.
1: Après ils payent leurs artistes. Donc, NTS.
0: Je crois pas,
1: on m'a dit aussi, j'étais un peu en mode, ouais, vérifiez vos trucs. Mais après, c'est peut-être un fantasme de web radio, ce que je vous raconte. Hein. Mais non, enfin, vraiment, le truc, c'est qu'ils payent leurs résidents et résidentes, et du coup, que leur modèle économique, il est quand même basé sur rien, comme toutes les web radios. Et du coup.
0: À part le fait de vendre son cul à Universal.
1: Du coup, oui, voilà, c'est pour ça que je me dis que peut-être que c'est ça qui s'est passé, quoi. Mmh. Mais j'en sais rien. C'est un gate encore particulier. Après le gate Lille, Lille Radio, on est sous.
0: Ah ouais. Il faut qu'ils vendent des survettes de foot.
1: Ouais.
0: Ah, mais ils le font déjà.
1: Ouais, ouais. Depuis un moment. C'est ça qui est depuis un bon 10 ans. Ils ont dit, bon, là, ils ont vendu le dernier carton. On va être obligés.
0: On n'a plus rien là-dessus.
1: Universal, là, bon. Je suis désolé, on a tout pris.
0: Hugo, est-ce que tu sais pourquoi t'es là, par exemple?
2: Bah, j'imagine qu'on va découvrir ensemble un peu mon univers musical au travers de la déesse ou du dieu du hasard, je sais pas. J'imagine.
0: Ah bah je crois que c'est ça, je crois que les dés sont jetés, même pipés, il me semble, parce qu'on va commencer par choisir une chanson.
1: C'est réel,
0: chez toi.
1: Tu parles vachement mieux que nous, à la radio j'avais omis ce détail et ça va, à un moment on va passer pour des... À un moment ou un autre je pense qu'on va passer pour des blaireaux.
0: Moi je pense ça va.
2: Non, pas de galère.
0: Lui il a juste une respectabilité dont on s'en fout.
1: Nous ça nous... Pas, mais écoute. Oui, tu disais, t'as passé récemment à Deezos, pourquoi? Enfin, t'étais sur quelle autre plateforme?
2: À la base, j'étais sur le démon, le Spotify, ouais,
1: non,
2: sur Spotify.
1: C'est pas un piège.
2: Ouais, grave, mais j'étais sur Spotify à la base, mais comme depuis 2016, je crois. Je crois que mon premier morceau sur Spotify ajouté, c'était Ateyaba.
1: Oh!
0: Ouais. Et que. une masterclass que t'es en train de nous sortir là.
2: Voilà.
1: C'est vrai qu'il y a la double peine un peu là. Mais je comprends, après tout, on était. Enfin, moi je pense que j'étais à peu près dans ce cas-là aussi. Dans les premiers, il devait y avoir un.
0: Maintenant c'est Joke ou c'est maintenant que ça a été Yaba et avant c'était Joke?
1: Avant c'était Joke. Avant c'était Joke.
0: Ah, d'accord,
2: ouais,
0: ok.
2: Ouais. Et c'est pas une blague. Ah, attendez.
1: Oh là là.
2: C'est l'après-midi, hein. Ah, c'est en mode radio libre.
1: Et moi je suis en. Moi je suis en sous-fatigue là, du coup, c'est... je suis client de fou, bien sûr. Putain, il y avait un. Pardon, ouais. Un son à Teyaba qui commençait par un énorme synthé et c'est pas le.
2: On est sur les nerfs.
1: Non, ça c'est. En fait, il commence tout
0: ça. Ça, c'est un thème, ça, je crois.
1: On vous donne une info 3 sur 2, mais on ne dit pas laquelle. Après, vous faites votre tambouille. C'était un truc genre vraiment. Bon, en fait, c'est juste que j'ai pas envie de faire la liste de Teyaba et pas en parler trop longtemps parce que c'est quand même un blaireau. Mais par contre, il y avait des instruments. Les producteurs qu'il avait, c'était quand même des big fraps. Bref, je retrouverai le synthé en question.
2: Midsizer, je crois qu'il a accompagné à Teyaba.
1: Un petit peu, ouais. Un petit peu, effectivement.
2: Mais ouais, du coup, au début sur Spotify et après une vague de politisation, j'ai envie de dire, on a migré sur Deezer, qui est l'équivalent peut-être un peu moins pire, mais sans vraiment être totalement moins pire.
1: Ben ouais, un peu moins. En tout cas, ils donnent pas d'argent à Trump parce qu'on sait, ce qui est déjà un bon début.
0: Jusqu'à l'an prochain, ils vont donner la thune à Bardella. Et là,
1: oui, c'est vrai. C'est
0: et
1: vrai.
0: Là, on va le voir passer sur YouTube Music. Ah ben non.
1: Non, mais déjà, bon, ben, avec, déjà en termes de financement, notamment israélien, truc et tout, ça a pas l'air fou, ce que j'en sais. Donc bon, écoutez, je ne sais pas. Enfin, si, je sais, mais c'est moins flingué que Spotify.
0: Nous sachons, faites vos recherches.
2: Ouais. Voilà, double check.
0: C'est devenu une émission complotiste, ouais, bizarre. C'est bon, écoutez.
1: Oh, wow.
0: Bon, je vais commencer par chercher quelque chose chez toi.
2: Vas-y, fonce.
1: Ah, Rock With You, la chanson.
0: Non, c'est pas ça que je vais mettre.
1: Non, mais bah, heureusement. Enfin, heureusement. Je sais plus. Franchement, je sais plus.
0: Ah, putain, c'est déjà dû sortir, mais j'ai très envie de mettre... DNB de Game Rose.
1: Ouais, j'ai dû faire ça.
2: Oui, grave, c'est de toi. Hein. C'est pour ça que c'est atterri là-dedans. C'est grâce à toi. Tu l'avais mixé à la sortie de résidence Noble Metal. Ouais.
1: Ah bah, délire. Ah mais oui, tout à fait. Effectivement, je me souviens que j'avais fait un set de ce style.
2: Entre un service de cuisine aussi. Et je sais plus ce que tu faisais.
1: J'étais en burn-out. C'est ça que je faisais à ce moment-là.
2: Ouais.
1: Je faisais 4 activités à la fois. C'était un truc, mais je le souhaite à personne, et en même temps c'était quand même une cool soirée, avec Shaysa.
2: Et tout à fait, ouais.
1: Premier set de Shaysa, je crois, non?
2: Tout à fait, ouais. Qui a fracassé le dance floor, ouais.
1: Trop stylé. Mm-hmm. Autre question qui me passe en tête comme ça, parce que Thomas de la Fosse tout à l'heure m'a appelé pour la poser. Hugo X

0: C'est même pas celle de la cigarette qui fume.
1: C'est ça. C'est même pas une reco que je vous fais parce que je l'ai même pas vu le truc. Bref.
0: Le meilleur album du rap français. On va répondre à cette question.
2: Ah, il faut y répondre.
0: Moi, je vais y répondre en tout cas. J'ai réfléchi, mais je vais y répondre. Je vais répondre.
1: Tu vas en premier ?
0: Après, moi, c'est pas dur. Je peux juste te dire.
1: Un de Jul ou un de quelque chose comme ça ?
0: Je pense que c'est, pour moi, c'est soit Deo Favente, DSCH, soit Dans la légende de PNL.
2: Ah oui.
1: Ouais, ça s'entend, ça s'entend. Mais après, quand est-ce qu'on parle de rap ?
0: Oui, après, moi, je suis désolé, je m'en fous un peu du rap old school et de
3: Non, non, mais je pense que...
0: Dans le respect, mais je m'en branle pas. Ah, Westside de Booba, pas mal aussi.
3: Ouais, mais Booba, on l'emmerde quand même. Je pense que...
0: Je l'emmerde fort, mais il fait de la super musique.
3: Je pense que...
2: Alors, pas son dernier album, hein, si vous vous posez la question.
0: Je pense pas bien ?
2: Je crois pas.
3: Je pense que PNL, c'est réel, hein, ça doit taper dans les meilleurs.
0: Non, c'est réel, c'est un 9-5, par contre. Ça n'a rien à voir.
3: Ah ouais, bah franchement, t'es allé la chercher loin, bravo. Parce que putain, j'aurais du mal à remettre. Dans la suite, dans l'album La Suite.
0: Tout à fait. Ou Paris sur une minute, peut-être.
3: C'était un 9-5, ça ? Paris sur une minute ? Ah ouais, ok. Ben, tu vois, je l'ai pas.
2: Non, mais c'est dur, je sais pas. Moi, je mettrais peut-être Rally, Layla. Meilleur album de rap français.
3: Franchement, je sais pas, c'est compliqué. Il y a pas longtemps, on aurait mis un autre album, mais bref. C'est dur. En vrai, genre là, plus je réfléchis, plus ça remue des souvenirs pas cool, franchement. Oui. À part, en vrai, moi j'aurais dit un d'Alpha One, potentiellement oui. celui qui est sorti avec tout le monde là.
2: Mixtape.
3: Ouais. Ouais, c'est quoi la première Don't Mixtape ? Ouais, bah en vrai, ça c'était quand même une frappe.
0: Yamela ?
3: Yamela, c'était la frappe aussi, mais après, je sais pas si on peut le mettre sur les meilleurs trucs, quoi. Après,
0: c'est subjectif et c'est ok.
3: Sur les 113.
0: Moi, c'est aussi les albums que j'ai le plus écouté, du coup, c'est pour ça que je les mets en meilleur, tu vois.
3: Sinon, 113 aussi, hein, franchement, moi, le 113, fout la merde, je l'écoute hyper régulièrement encore maintenant et tout. Peut-être un truc comme ça, je sais pas. Franchement, c'est très dur de savoir.
2: Et vous, derrière votre poste, n'hésitez pas à réagir.
3: En commentaire.
2: Des mails, hein.
3: S'il vous plaît. Des mails à thomasdelafosse.
2: Voilà, c'est ça.
0: .campus.fm.
2: S'il vous plaît.
3: Si vous avez un avis à donner sur le rap français. Non, mais il y a trop de choses. Franchement, même un top 10, je trouve que c'est assez, assez dur à faire.
0: Il y a le premier album de 47 Terres, quand même.
3: Wow.
2: Et Népal alors, qu'est-ce qu'on en pense ?
3: Est-ce qu'on s'enchaînerait pas un dernier petit tour C'était qui chez qui ? Jay-Z, c'était
0: moi,
3: toi.
0: Ouais. Non. Ouais, si.
2: Ah, c'était moi. C'était toi. Regret, c'était moi de Jay-Z.
0: C'était toi.
2: Ah ouais, d'accord.
0: Ah, c'était sûr que ça allait pas être chez moi. Si jamais vous posiez la question.
2: Ah, ok, ok. Bon, mais
3: on a encore ce tour est peut-être.
0: On a commencé à 17h10. Il est 18h20. On fait 1h20. On peut encore faire un tour.
3: Ouais. Allez.
0: Ouais.
2: Allez.
3: Franchement, c'est un des fiascos les plus random qu'on ait fait depuis un moment.
2: C'est vrai ?
0: Et en même temps, là, ça fait quand même 4 ou 5 fois que juste on discute pendant les émissions.
3: C'est vrai.
2: Après, en termes de musique, on tombe vachement sur du rap ou quoi que.
3: C'est vrai.
0: Là, aujourd'hui, tu veux dire ?
2: Ouais.
3: Après, toi, effectivement. Très gros consommateur de rap, en vérité.
2: J'aime beaucoup, oui, c'est vrai.
3: Eh oui, j'aime beaucoup.
2: Mais j'essaye d'arrêter.
3: Je surveille ma consommation.
2: Voilà,
3: t'as bien raison.
0: Moi, j'ai arrêté pendant quelques temps, mais là, j'ai repris.
3: Mais tu te mets des patchs de TH.
0: Je mets des patchs de TH, exactement. Comme il y a une pub, j'ai coupé le son. Mais...
3: Ok.
2: Est-ce qu'on est enfin tombé sur la pub des crypto
0: Aucune crypto.
3: Crypto Boy. Putain, okay. Salut, c'est Franck Leban.
2: Capitalisé sur mon écoute.
3: C'est fou quand même.
0: Du coup, Upré Hugo, c'est moi.
3: C'est fou qu'ils arrivent à être diffusés sur Deezer comme. Enfin, c'est quand même un scam, on est d'accord.
2: Ah, mais c'est totalement un scam. Ouais. Même les esthétiques visuelles sont totalement faites par rien. Mais j'aimerais bien. Il faudrait que je vous ressorte.
3: C'est. Non, j'aurais pas.
4: Ouais.
3: You're a
2: fucking fuck. Oh ouais.
3: Ça j'aime bien ça. D'accord. Ça c'est d'accord. On dirait Charlie XCX chez les Daily Girls. C'est un peu étrange.
0: Bah c'est un peu l'hyper

0: Sur Bibitz.
1: Ah oui, oui.
0: Ah bah oui.
2: Qui ça?
0: Le scam de Bitcoin sur les écoutes là.
2: Moi je suis étonné, tiens.
1: C'est bizarre. Hein. J'enquête. Hein.
0: Ça c'est de la frappe en vrai. J'ai pas de casque, mais vous devez bien vous amuser là. Ouais, moi,

0: Allez.
1: Je préférais le métal, mais c'était stylé quand même.
2: C'était Congrats de GFOTY. Voilà, petit son de hyper pop. Donc, on vous en parle à toutes les émissions de l'hyper pop parce qu'on va vous reparler d'hyper pop. Tu veux parler d'hyper pop, Hugo ?
3: Moi, je m'y connais très très peu en hyper pop. Je connais que AJ Cook.
1: Je m'y connais hyper peu.
3: Ah, ouais.
1: Merci, Arthur. Les yeux fermés.
2: Bah, c'est techniquement le truc le plus mieux pour écouter AJ Cook parce que globalement, c'est quand même la base du machin, quoi.
3: Ouais, c'est vrai. Tout à fait. Comment rebondir, mince. L'affaire Bibitte. Non, je
2: rigole. Bibitte, allez, si, allez, on veut savoir.
3: On veut savoir ?
2: Les Français veulent savoir.
3: Le hacking du siècle, présenté par le site internet economie.gouv.fr. Donc c'est
2: attention, c'est sérieux. Gouv.fr, c'est sérieux.
3: Gouv.fr, c'est sérieux. Alors que les Émirats Arabes Unis cherchent à s'affirmer comme un hub incontournable des actifs numériques, le piratage massif de Bibitte, il y a quelques jours, entraînant la disparition de 1,5 milliards de dollars.
1: Hasard de dingue.
2: Disparu comme ça, pouf.
3: Les interrogations sur la sécurité des plateformes d'échange de crypto-monnaies.
2: Putain, 1,4 milliard disparu comme ça.
1: Disparu à la manière.
2: C'est quoi
1: de...
2: c'est l'État français avec nos impôts. Allez, allez.
1: À la manière.
2: On sait où ils sont, c'est chez Bolloré.
1: Allez. À la manière de Xavier Dupont de Ligonnès, ils ont disparu.
3: Aïe, aïe, aïe.
2: Ah, une théorie sur Xavier Dupont de Ligonnès, un endroit mort ou vivant, et si vivant, où?
1: quelqu'un a dit quelque chose il y a pas longtemps qu'il l'avait retrouvé, je sais pas quoi.
2: Oui, c'est vrai ça.
1: Mais je sais pas où est ce gars là de toute façon. Peut-être qu'il est avec.
2: Ouais, on l'aime pas trop en vrai.
1: Avec comment? Non, ouais. Mais avec.
2: Pas sympa le mec.
1: C'est quoi la famille qui fait que d'aller en tôle mais ils sont pas contents quand ils vont en tôle? Les Balkany?
3: La famille Balkany.
1: Les Djombes. Quand ils dansent sur les Djombes Balkany là.
2: Ah, ils pourraient faire de la musique c'est... la semaine prochaine d'ailleurs. N'hésitez pas à vous coucher très tôt parce qu'il n'y aura pas de fête tard parce que vous avez réélu Moudin que Toulouse. Voilà.
1: Ouais,
2: on le dit, hein, voilà. Parce qu'on vous en a pas parlé depuis.
3: Mais
2: on est très déçus.
1: Ah oui, aussi le couvre-feu pour la Coupe du Monde.
2: Le couvre-feu pour la Coupe du Monde, c'est un scandale aussi, hein, d'ailleurs.
1: Bien joué. N'hésitez pas à vous applaudir vous-même.
2: Je sais pas à quel point, si on voit des gosses en train de se faire aggro par les filles, on peut juste aller voir et dire bah, c'est mon frère. C'est mon frère.
1: Ça dépend de la personne, j'imagine. Ça dépend de la taille de la personne, j'imagine. Ben ouais c'est catastrophique en vrai ça franchement
3: Mais la strat elle est obscure en plus enfin,
1: trop bizarre. Je sais pas, bah, c'est juste, ils ont la flemme
2: comment ça la strat obscure?
3: Bah couvre-feu pour les moins de 16 ans c'est quoi le
1: la stratégie je pense qu'ils voulaient dire
3: oui mais c'est quoi qui a avancé comme argument? Protection des
2: c'est
3: des
2: protection
3: mineurs.
2: Des mineurs qui disent
3: ouais. OK.
1: Mais c'est bien connu que en les enfermant ça les protège les gosses
3: Ouais.
2: Oui, c'est vraiment.
3: De toute façon, la sécurité.
2: Ils vont juste sortir pareil et du coup, ils vont verbaliser des gosses. Bon, bref, c'est complètement con.
1: Classique. Mais peut-être ça va pas tenir, cela dit, comme arrêté. C'est un arrêté? Ou c'est un.
2: Surtout, est-ce que les keufs, ils vont.
1: Appliquer? Arrêter tous les gosses?
2: Est-ce que pendant un match d'équipe de France avec 1 million de personnes dans les rues de Toulouse, ils vont se dire, on arrête tous les gosses là?
1: Tu sais, en même temps, ils verbalisent. Là, je les vois, Jeanne d'Arc, ils verbalisent des gens dans tous les sens pour rien.
2: Ah ouais?
1: Ouais. Je sais pas, écoute, je serais peu étonné.
2: Bon, allez.
1: Allez.
2: La suite, Arthur.
1: Salut les

je crois que elle là, qui produit la personne qui produit ce son, elle a fait du feat avec Flo Dan, donc on peut difficilement faire plus anglais.

0: assez anglais parce que ça emprunte des trucs de contretemps et tout, quasi tout step à des endroits, mais ça y va pas complètement. Et surtout l'utilisation de la basse qui encore une fois prend des codes.
1: Au moins l'un des deux steps est fort quand même.
2: Non, mais on a peut-être pas les deux, on est au moins sur un step.

0: Thème, c'est pas ça. Oui, thème, c'est le contre-temps, enfin le fait d'avoir le contre-temps et tout là.
1: Oui, mais t'as capté.
0: Mais du coup, ce que je veux dire, c'est que justement, ça se ressemble parce que, enfin, c'est pas complètement ça, mais qu'il y a, ça emprunte des codes à des endroits, tu vois. C'est assez fin comme utilisation, mais surtout ce qui, il y a le côté basse systématique à un moment où ça intervient.

0: récemment, du coup Skin of Skin. Et il y a un son qui a été remixé par Niagara Archive de Skin of Skin qui s'appelle Birds and Midges, que je conseille. C'est bon, j'ai fini ma part.
1: Bravo,
0: elle était déconne celle-ci.

0: bref. Des kicks très courts avec l'attaque sèche.
1: Allez, il est temps de meubler. Je savais pas si vous voulez que je vous parle de la composition de ces bonbons.
0: Non, mais ça va, franchement.
2: Non, mais on arrive à la fin de l'émission. Tu peux réfléchir à une musique avec laquelle on va se quitter, par exemple.
1: Waouh, la vache, c'est dur. Est-ce qu'on reste sur les plateformes Deezer, etc. ou est-ce qu'on peut aller ailleurs?
2: Ça dépend.
1: En cours
2: où ailleurs.
1: C'est chiant, peut-être.
2: Ouais. Non, du tout. J'ai l'ordi juste.
1: Ok. Sur le cloud, peut-être.
0: Sur le site du Puy du Fou.
1: Sur le site du Puy du Fou. Il y a une musique, quand tu ouvres le site, c'est absolument...
2: Sur le cloud?
1: Ouais, SoundCloud.
2: Ah, SoundCloud. Oui, ça, c'est tout à fait possible.
1: Je regarde ça. C'est maintenant, ça?
2: Ah, ça, oui, ça a commencé.
1: Ça a commencé, hein?
2: Arthur, ça a commencé. Tu essaies de nous remercier les gens?
0: Ouais, c'est d'accord. Alors, on remercie Hugo, bien sûr, d'être venu. C'était trop cool. J'espère que ça t'a plu également.
2: Merci Hugo.
1: Bien sûr.
0: Que t'as passé un bon moment. On peut te retrouver à peu près partout en France.
2: Principalement à Toulouse quand même. Mais...
0: Ouais. Non, mais il y a ton émission Noble Métaux. Il y a ton émission, ta résidence à Egregore qui vient de se terminer également. C'était la dernière.
2: Et qui reprend l'année prochaine peut-être.
1: Qui reprend l'année prochaine sous un autre format, peut-être un peu plus intimiste. Où je vais prendre la parole tout du long.
0: Okay.
1: Pour préparer peut-être.
2: Tu as été d'inviter des gens?
1: Ouais, voilà. Il y en a marre des autres.
0: J'ai fait pareil. J'ai fait le même chemin avec Grégory, après j'ai arrêté. du coup, vous pouvez retrouver ça sur les réseaux sociaux. On remercie Bertrand, on remercie Thomas Delafosse, François Berchenko et Campus FM de manière générale pour. Nous permettre de diffuser.
1: Il va y arriver.
0: Et d'enregistrer l'émission. Ouais, je suis désolé, c'est vraiment, ça me demande une énergie psychologique assez sale. Merci Louis, évidemment, de toujours host cette émission d'une main de maître.
1: Ouais,
0: je trouve qu'on s'améliore, je trouve qu'on est de plus en plus stylé.
2: À mon humble avis, on est de plus en plus stylé.
0: À mon avis, bientôt on est au top. On remercie évidemment les fidèles auditoristes en vrai, parce qu'on a une petite base, je pense, d'une dizaine de personnes qui écoutent tout genre. Enfin, et je suis vraiment surpris de à quel point, genre, ils écoutent tout. Donc,
2: il y a Peter Pringle qui a écouté récemment.
0: Bah, ça fait plaisir. J'espère qu'on va pas le remercier pour rien, du coup. On a dit qu'on remerciait qui? Ouais. Moi, je pense que je suis bon, là.
2: On se remercie à nous et on remercie Jules Fit, Afex Twin, La Faille X, Body.
1: C'est l'enfer.
0: Waouh, elle a l'air técosse. Bon, bref, merci à tout le monde.

Bonsoir à toutes, bonsoir à tous. Salut les loulous, comment vous allez ? In my house, sur campus. Présenté par moi-même, Dan Faust, votre serviteur. Tous les 15 jours, samedi soir, 21h-22h, on fait le plein de house ensemble.

Au programme ce soir, comme toujours, de la douceur, de la chaleur, un set rempli de niceness.

Allez, ce soir, un set spécial. Demain soir, c'est la fête de la musique. 21 juin. On se retrouve dans un lieu que je ne connais pas encore, mais qu'on va faire vibrer. Le 9-9. 151 route de Blagnac, demain soir, 21 juin. À partir de 19h. Jusqu'à minuit. Allez, petite mise en bouche pour demain, la fête de la musique. Une heure de set ensemble sur campus. Allez, installez-vous, mettez-vous bien, branche ton casque. 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

Ouh là là, qu'il était chaud le morceau d'avant. On était avec Playing for the City. Et le clavier de Monsieur Olivier Portal. Rest in peace. Et on reste en France. Avec le duo BNS Concept. Des Lillois. Le morceau s'appelle Basic Holy. Si vous nous rejoignez, vous êtes bien sur Campus. L'émission s'appelle In My House. Et comme son nom l'indique, je vous joue que des tueries sorties de mon bac 100% house. Une émission un peu spéciale. Une émission starter, une mise en bouche. Demain, on se retrouve pour la fête de la musique. À partir de 19h, 151 route de Blagnac. Le lieu s'appelle le 9-9. Et je vous garantis qu'on va chauffer ça.

Et à les campus, on a mixé ça. On part faire un petit tour en Afrique du Sud. Avec un artiste dont je suis fou. June Jazin. Accompagné de Chima Music. Le morceau s'appelle Make It Funky. Vous êtes bien logué sur mon émission In My House. Danforth Campus FM. Le combo de ton début de samedi soir.

Allez Campus. Après un morceau très très très jazzy, pas évident à caler d'ailleurs, on part sur un morceau plus foundation. Le morceau s'appelle Front Row, sorti sur Dub Life Music. Très basique, très binaire. Mais moi ça m'emmène. L'artiste s'appelle Morinoko. In my house, sur campus.

et je vous l'ai calé. Il est lancé. Prochain titre. On part avec Bona. Et la voix de Soulène Fleming. Le morceau s'appelle It's Alright.

vous connaissez mon attachement à cette émotion. Cette philosophie. Vous savez ce qu'on appelle le feel-goodisme. Et bien vous voyez ce morceau. On est en plein dedans. It's alright. Feel-goodisme sur campus. In my house, dance.

Allez campus, on part sur une légende. Légende. Angelo Ferreri. Remixé par City Soul Project. Le morceau s'appelle Magic Roads. Vous savez ce clavier mythique, les Fender Rhodes. Ouh là là là là là là là là. Allez les loulous. Annonce commerciale. Pas du tout. 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Je serai accompagné de deux DJ de la radio également, Hugo et Daniel V. Tous les deux qui ont deux émissions chambées. Et on va vous faire groover ça dans un lieu. Le 9-9. Donc si vous kiffez ce genre de son, si vous savez pas trop quoi faire, déambuler, venir, je vous garantis qu'on va chauffer l'ambiance. 151 route de Blagnac. Le lieu s'appelle le 9-9, fête de la musique. On s'y retrouve demain soir.

là là là là là là, campus! Je sais pas vous, mais moi j'ai chaud. On part avec un DJ que j'adore. Production DJ Beloved. Accompagné de DJ Kemit. Et le morceau, bien sûr, s'appelle Dance Floor. Vous allez voir, ça chante, mais ça chante fort. J'en suis fou. Petit pas sur le dance floor.

Mais celui-là, il est tendu aussi, quel morceau. George Benson. Ouh là là là là là là. Song for my brother. Un remix des Masters at Work, bien sûr.

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C'est déjà fini, les grooveuses, les grooveurs. Merci à toutes, merci à tous d'avoir passé cette heure en ma compagnie. Tous les 15 jours, 21h, 22h, Campus FM In My House. Et pour les amateurs, on se retrouve demain, 21 juin, fête de la musique. Le lieu s'appelle le 9-9, 151 route de Blagnac. Si t'as aimé l'heure qu'on a passée ensemble, allez viens. On s'y retrouve. Je serai accompagné de deux autres DJ de la radio, on sera trois. Il y a Hugo et il y a Daniel V. Et tous les trois, on va vous ambiancer. 18h minuit, fête de la musique. J'espère vous y voir, vous y retrouver nombreuses, nombreux. Amateurs de house music, mais pas que. Il y aura plein de sourires, il y aura du monde. Une bonne ambiance, ce sera familial. Viens comme t'es. Donc à demain, fête de la musique, le 9-9. 151 route de Blagnac. Et on se retrouve très vite sur campus. 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

0: Yes. Bienvenue à vous qui nous rejoignez sur les ondes du 94 MHz de la bande FM. On est en direct, messieurs, dames, sur le 94 MHz de la bande FM. Ça s'appelle New Soul Food comme tous les premiers vendredis du mois à partir de 21h sur Campus FM. Émission donc qui est rediffusée donc le samedi et le jeudi sur Radio Millepages.
1: Samedi.
0: Ouais, samedi.
2: Le samedi. Ouais.
0: Moi aussi je me fais vanner pour mon accent, c'est ça?
2: Bah oui, attends.
0: Oui, c'est de bonne guerre, hein, j'accepte.
1: Ça vient d'où le samedi?
0: Le samedi?
1: Le sem. Samedi.
0: Le sem, le samedi.
1: Sem.
0: Bah je sais pas, le samedi, ça veut dire quelque chose, hein, j'imagine. Hein.
2: Samedi? Bah non, t'as le seum, t'es plus vendredi, quoi.
0: Le samedi, ça veut dire quelque chose.
1: Oui, samedi.
0: Le lundi, c'est le jour de la lune, le mardi de... C'est pas ça, non c'est...
2: Arrête, non, mais j'en sais rien, moi.
0: Si, je vous jure. Je
2: sais pas.
0: Non, sérieux. Mercure, le mercredi,
2: ah ouais.
0: Jupiter.
2: Et samedi, Saturne.
0: Et c'est certainement, voilà.
2: Et voilà.
0: Et voilà. Y a que
2: non,
0: le
2: j'en
0: dimanche.
2: Sais rien.
0: Non, c'est sérieux. Il n'y a que le dimanche, hein, qui n'est pas...
2: Seigneur.
0: Et vous savez pas ça?
2: Non.
0: Et voilà. Bah voilà. Moi, je dis samedi, mais je dis ça, je sais ça, moi. Bienvenue à vous qui nous rejoignez donc sur les ondes. Big up et merci pour votre soutien et votre fidélité. Ça fait plaisir. New Soul Food, c'est l'émission qui nourrit l'âme avec grand renfort de musique. Soul, funk, hip-hop et bien d'autres saveurs que vous allez pouvoir déguster donc ce soir avec donc OG.
2: Salut, salut.
0: Voilà, mes salutations distinguées cordialement.
2: Salut, salut.
0: Voilà, qui nous propose des agendas tous les premiers vendredis du mois. Salut. Avec Steady pour un focus on tous les mois sur New Soul Food et moi-même Malcolm Eye pour vous servir avec le Music News. Qu'est-ce que vous nous avez ramené la team ce soir? Qu'est-ce qu'on a dans les tambouilles?
2: Eh bien moi c'est estival, hein.
0: Ah
2: c'est
0: ouais.
2: Estival, c'est festival. Ouh, quel amour. Et oui, parce qu'on rentre dans la saison des festivals.
0: Ok.
2: Voilà.
0: Ah ouais, ok, d'accord, très bien.
2: Donc on en a pas mal, quoi.
0: Et oui, j'imagine.
2: Il y a deux concerts qui se calent et après c'est un peu mort l'été, surtout août.
0: Bah bien sûr.
2: Donc il n'y a pas de date, mais sinon vous allez pouvoir vous ambiancer au festival.
0: Au moins.
2: Boire beaucoup trop de bière et faire n'importe quoi avec votre dignité.
0: Et éventuellement écouter de la musique aussi. Hein.
2: C'est ça. Aussi.
3: Collectif métissé.
0: Tiens, rapproche-toi un petit peu du micro, s'il te plaît, OG. Steady, toi tu nous as ramené quoi ce soir?
1: Un petit focus on sur... On l'a dit ou pas?
0: Ah bah oui,
2: bah
0: bien
2: oui.
0: Sûr.
1: Sur Fab.
2: Ah. Fab.
0: Alors lequel? Lequel Fab? Lequel?
1: De samedi. Lequel Fab?
0: Eh oui, parce qu'il y en a plusieurs.
1: Il y en a plusieurs.
0: Ouais, il y a DJ Fab, il y a plusieurs Fab.
1: Non, on parle de rappeur là.
0: Ouais, ah bah
1: donc
0: d'accord.
1: Fab l'impertinent, le rappeur du 18e.
0: Ah ouais, c'est ça son nom?
1: Voilà.
2: L'impertinent.
0: Ok, ah ok, d'accord, ça marche, big up. Ça roule, bah écoute, on va écouter ça tout à l'heure dans quelques minutes sur les ondes de campus avec plaisir. On s'est même délecté pour commencer cette émission du morceau Code Noir.
1: Code Noir, ouais.
0: Ouais, voilà, qui est d'actualité, hein, puisque le Code Noir a été abrogé là la semaine dernière à l'Assemblée
1: nationale. C'est la semaine dernière, ouais.
0: Je crois que c'est la semaine dernière ou la semaine d'avant, tu vois, mercredi dernier, je pense que c'est mercredi dernier.
1: Okay.
0: Donc bon, c'est purement symbolique, hein, parce que bon, l'esclavage est aboli depuis 1800 et quelques, hein, donc normalement c'est symbolique.
1: 1848.
2: Mais... Ouais, mais ils auraient dû, tu vois. Annuler plutôt qu'abroger.
0: Il
2: parce
0: paraît.
2: Qu'avec abroger, ça, comme si ça n'avait jamais existé, avec annuler, tu peux demander réparation.
1: Ah.
2: Minuturiste.
0: Ouais. Ouais. Alors, ils auraient dû, mais peut-être qu'ils savaient ça, justement.
2: Exactement. Exactement.
0: Fait,
2: c'est passé comme ça.
0: La prochaine étape, c'est la réparation. Hein, parce qu'il y a déjà eu l'ONU, il y a eu la loi Taubira auparavant, qui mettait justement en avant
2: le crime contre l'humanité.
0: Ouais, le crime contre l'humanité. Mais du coup, les réparations, ça ouvrait la discussion à la réparation. Et là, en fin de compte, peut-être qu'ils entérinent, parce que vu la position de la France à l'ONU, il est possible qu'ils entérinent volontairement et que ce soit pas annulé, mais abrogé, justement,
2: ouais,
0: d'une manière
2: certainement.
1: Il y avait eu à l'ONU le pire crime de l'humanité, c'était l'esclavage.
2: C'est ouais. Ça.
0: Ça y est, c'est fait.
1: Ouais, voilà, c'est ça.
0: C'est fait. Sauf que la France n'a pas...
1: Ouais,
2: c'est absolu.
1: C'est absolu, ouais. Ouais, c'est assez... Mais ils ont peur des réparations, c'est ça.
0: Mais c'est pour ça, c'est, je te dis, c'est stratégique, c'est les réparations. Mmh. Hein. Et puis bon, bah t'imagines, hein, la France, l'Angleterre et l'Espagne, à mon avis.
4: Le Portugal,
1: ça va briller. Ça va sortir le chéquier. Ouais.
2: La Belgique, ouais, c'est clair.
3: C'était dit, on va faire une chronique sur le vaccin, là.
2: Sur le vaccin, t'as dit.
1: J'ai invité Didier Raoult à venir.
0: Et vous l'aurez entendu, on a aussi donc Trinidad dans les studios qui est venu pour une vignette session. Comment vas-tu, Trinidad?
3: Super, je suis venu pour faire une parodie d'Alain Soral ce soir.
0: Vas-y, nous on veut continuer de mettre, hein, mon gars. Alors, qu'est-ce que tu nous as ramené dans tes tambouilles?
3: Alors, moi ce soir, je vous ai ramené ce qu'on appelle la City Pop. Je vais faire un set de City Pop. Pour ceux qui se demandent ce que c'est l'équivalent de la pop américaine, du funk, du disco, mais qui a été fait au Japon, en fait. Donc, voilà, petit flex. J'étais à Tokyo au mois de février et j'ai ramené plein de scuds comme ça parce que ça fait longtemps que je kiffe ça et c'était un peu l'occasion. Donc, voilà. Donc, j'ai ramené plutôt pour coller à la teinte de l'émission des trucs plutôt boogie funk.
0: Yeah.
3: Et voilà, donc par contre les titres on va un peu galérer à dire. Oui.
0: Effectivement, j'avais pas pensé à ça.
3: Voilà, tu vois, les titres, donc, qu'on galère. Je décrirai les pochettes.
0: Ouais, je suis sûr que t'en as un ou deux. Toi, je te connais sans.
3: Ouais, ouais, non, ouais. Mais, bah, après j'ai fait 6 mois de Duolingo japonais. Autant te dire qu'à part aller au supermarché, je sais rien faire.
4: T'as fait quoi? 6 mois de
3: Duolingo.
1: Duolingo.
3: Duolingo,
4: ah tu vois, putain, le truc, l'appli pour apprendre à parler.
1: Pour apprendre, ouais.
4: Ouais. Ah ouais.
3: Mais bon, c'est comme Tinder, quand tu payes pas, t'as rien.
1: J'ai payé
3: pour
0: Ok, bon, vous avez le programme. On va donc commencer, comme à notre habitude, par l'agenda. Juste derrière, c'est le Focus On. Je vous jouerai donc Music News. Alors, je vous ai pas dit, mais moi, j'ai une grosse ambiance dancehall là ce soir et c'est pour rendre hommage à mon frérot, Gilux Big Smile, qui est actuellement en train de s'installer là, donc à l'Urban Lab et qu'on va rejoindre tout à l'heure en fin d'émission. J'espère que vous nous rejoindrez vous aussi là-bas. Donc, pour une. Avec Mathieu Ruben et. Putain, là, j'ai oublié le nom du gars, mais on redira ça tout à l'heure, qui est un très bon d'ailleurs toaster, un testeur réunionnais qui assure grave. J'ai oublié le nom, mais on va retrouver ça dans les petits papiers, je pense. Voilà. Et c'est à partir de 22h à l'Urban Lab. Hein, déplacez-vous, allez voir un petit peu ce qui se passe là-bas. Et puis moi, je vous dis, je vous donnerai un petit avant-goût là de 2-3 morceaux dancehall qui sont en nouveauté, donc du mois de mai, juin, et qui m'ont bien ambiancé. J'espère que ce sera pour vous aussi le cas. Et puis derrière le Music News, ce sera le Focus On et on commence tout de suite avec un morceau et c'est toi qui l'as choisi, Oji, ce morceau-là, pas le deuxième, hein, le premier. Moi,
2: c'est pour ça que tu m'as senti galérer. Je vais te laisser l'annoncer.
0: Merci.
2: Non, vas-y, j'ai oublié. C'est Dua Salé, non, c'est ça?
0: Ouais, c'est ça.
2: Ah, Dua Salé, mais alors je sais plus quel titre. Vraiment, je suis navrée parce qu'en fait, j'avais choisi deux titres. Et
0: Firestorm.
2: Voilà, exactement. Tu vois que tu l'as annoncé. Ouais.
0: Allez.
2: On y va. Allez, c'est parti.

0: on est toujours en direct sur les ondes du 94 MHz. Pour vous faire plaisir, j'espère. C'est Nuit sous le foot, comme tous les premiers vendredis du mois. Lâchez pas l'affaire, yes I. Et on passe sans transition à l'agenda.
1: À l'agenda. Exactement, ce soir, tu l'as déjà annoncé à l'Urban Lab. Moi, je vais te dire, c'est le Tropical Vibes.
0: Voilà.
1: Et il y a des DJ. Il y a DJ Bigood.
0: Oui.
1: Black Sunrise. Robin.
0: Oui.
1: Et the last but not the least.
0: Exactly.
1: Selecta Big Smile.
0: Ouais, grand big up à lui, c'est le frérot. Il fait partie de la famille du Sud Food aussi.
1: Voilà.
0: Rise and Shine sur FM, sur Booster aussi. Une émission qu'il faut pas lâcher l'affaire. Faut continuer d'écouter le lundi soir. C'est une grosse émission de reggae qui est sur Grave. Et ils seront là-bas, là. Ils sont à l'Urban Lab. On leur donne un maximum de force. Nous, on
1: et
0: y
1: ils
0: va.
1: Ils sont là-bas jusqu'à 2h. Donc.
0: Non. Ils sont là-bas jusqu'à 5h du matin.
1: Moi.
0: Ah ouais.
1: Sur leur affiche, c'est 2h. Tu vois,
2: mais ils ont pas les autorisations.
1: Dans les petits papiers, Bon, alors j'annonçais des festivals tout à l'heure et on rentre directement dans le vif du sujet. Le week-end prochain à Toulouse, en plein centre-ville, on a le Rio Loco.
0: Et voilà.
1: Ouais. Donc chaque année, ils nous régalent quand même avec leur programmation. Cette année, c'est sur le thème des îles.
0: Ouais.
1: Il s'appelle Insulae. J'espère
0: ouais, je crois
1: bien
0: ça.
1: Comme ça, Insulae.
0: Ouais, je crois que c'est ça.
1: Alors c'est sûr que c'est ça parce que j'ai quand même cherché.
0: Je m'en doutais.
1: Mais le petit nom commence à se Insulae. Tu vois, je peux faire en voix de métro.
0: Elle s'est entraînée devant sa glace pendant
1: Insulae.
0: Une demi-heure, tu sais.
1: Estacionamento Insulae.
0: Et tu sais que ça marche grave. Hein.
1: T'as vu? Putain, je peux faire voix.
2: Taxi driver.
1: J'aimerais trop faire voix en vrai.
0: Bon, t'es voix de Nuit sous le foot. Hein,
1: ouais,
0: pour l'agenda,
1: vrai.
0: Donc pour les gens qui nous écoutent dans leur voiture, t'es là-bas.
1: Il faudrait peut-être que je cache un peu l'accent pour
0: non,
1: des voix un peu qui s'exportent, tu sais.
0: Ah, ok.
1: Le métro new-yorkais, tu t'imagines,
0: ouais,
1: toi?
0: Dans ce cas-là, faut pas l'anglais, tu vois.
1: Station Brooklyn.
2: Brooklyn, c'est un pays.
1: Brooklyn. Bon, alors.
0: Et
1: bref.
0: En même temps, c'est une île, hein.
1: C'est vrai.
0: Ouais.
1: Donc, Insulae.
0: Yes.
1: Donc, ils sont 4 jours. Attends. 5 jours. Du 10 au 14, ça fait 5 jours.
3: 5 jours, ah, mercredi ouais. au dimanche. Ouais.
1: Du mercredi au dimanche. Donc, sur le 10, le mercredi, il y a plutôt de la musique traditionnelle. Il y a
0: ouais.
1: du Maloya.
0: Ouais, je sais.
1: Il y a du Maloya, de la Réunion, comme Malcolm Mike qui nous sert ce soir.
0: Yes.
1: C'est Linda Go Family et Anna Sato qui sont sur le Maloya.
0: Ouais.
1: Après, il y a des DJ. En fait, je vous laisse aller voir la programmation des festivals. Je vous annonce quelques petits artistes comme ça, chopés.
0: Ouais, obligé.
1: J'aime bien, mais vraiment il y a beaucoup de choses, hein. Ne vous arrêtez pas à ce que je dis, vraiment il y a beaucoup de choses. Il y a un hommage à César et Evora et il y a un groupe ouais. de Tahiti.
0: Ouais.
1: Vous allez voir. Le jeudi, DJ Nature, donc lui il fait plutôt des DJ sets, funk, soul.
0: Ouais, c'est pas mal d'ailleurs.
1: Ouais, et il y a... Ouais, c'est sympa.
2: C'est Thomas de la Fosse, cher à lui, qui me l'a envoyé. Il m'a dit, écoute ça.
0: Ouais.
2: J'ai dit, fais la même chose que moi, mais lui est mieux payé. Mais très très cool. Ouais, pas mal
0: fort.
2: De disco edits. Ouais, vraiment. Ouais, carré.
1: Ouais, donc moi, si j'avais un à choisir, j'irais voir lui, le 11. Et il y a aussi de la folk japonaise, tu vois. Donc, si t'as envie d'aller t'ambiancer, te remettre dans tes 6 mois.
2: Et j'ai vu aussi qu'il y avait Tokyo Jazz Massive, je crois, qui passe.
0: Ouais.
2: Hein, c'est ça, je me suis pas trompé.
1: C'est ça.
2: Ouais, c'est ça, ouais.
0: Et le Japon qui est une île aussi, hein, donc qui est représentée là-bas.
1: C'est pour ça, il y a que des îles. Après, on est où là? Vendredi, le 12. Il y a Oralise, elle, c'est une rappeuse malgache.
0: Ouais.
1: Bon, ça kick, c'est sympa.
0: Ouais.
2: Gros groupe de rap de droite. Tous les pulls avec sur les épaules.
1: Et pourquoi polos. Pas?
2: Les mecs s'appellent Sebago.
1: Il y a bien eu Manon, hein, finalement.
0: Ouais, je suis pas certain que ce soit de droite, hein, pour le coup.
1: Ouais. Ils étaient pas là. Il y a Blaise Faya aussi, qu'on a déjà annoncé dans le Soul Food le 12.
0: Ouais, que tu annonces à chaque fois qu'il passe d'ailleurs.
1: Mais parce que j'aime bien quand même, en fait.
3: Sans blague, Blaise Faya. C'est les Antilles, Blaise Faya.
1: Ouais, bah, il fait du chata et tout, mais il est martiniquais, il me semble.
3: Ok.
1: Le 13, il y a Zili, une mahoraise, ouais, que j'aime beaucoup. Et c'est le deuxième titre que j'avais choisi, c'est en vrai. Fait. On ne vous l'a pas passé, mais c'était elle. Zili, donc elle a rempli le Casino de Paris là, le 22 mai.
0: Avis, c'est,
1: elle, elle grimpe fort, ça fait très longtemps qu'elle est là, mais là, en ce moment, elle pète.
0: Ouais, elle et est le, forte, elle est très forte.
1: Ouais, le 14, on a plus la journée consacrée reggae raga. Alors là, comme je suis nulle, moi, en reggae...
0: Le 14, c'est quel jour? C'est le samedi?
1: 14, c'est le 14, c'est pas le samedi, c'est le dimanche.
0: Le samedi.
3: Le dimanche.
1: Je peux pas m'en empêcher. Et donc, il y a... Vous m'arrêtez si je le dis mal, hein. Kaimani Marley.
0: Bah non, c'est ça. Hein.
1: Ah, voilà,
0: c'est ça.
1: On est bon. Marcus Gad.
0: Ouais.
1: On est super bon. Et il y a Queen Omega aussi.
0: Ah, cool.
1: Mmh. Voilà.
0: Ah, déchire. Ouais. Bah grave, elle déchire. Bah ok, bah nous on
1: y va. Ça,
0: pas,
1: c'était
0: nous.
1: Le Rio Loco. Et allez voir la prog. Je continue de le dire parce que vraiment, il y a des choses que j'ai certainement loupées. Le 3,
0: ouais, moi, je me permets de rajouter un petit truc là sur le Rio Loco. Ouais. Big up à l'organisation du Rio Loco et à la programmation du Rio Loco parce que justement, moi, je trouve qu'ils se prennent la tête à aller chercher des artistes qu'on n'a pas l'habitude de voir.
1: Ah, mais vraiment.
0: Voilà, et ouais, c'est quand même vraiment cool, quoi.
1: Et quand on entend Île, on entend souvent en bon français que nous sommes les Antilles. Là. Allez, si on a un petit peu de trucs, on va chercher un peu l'océan Indien avec la Réunion. Mais en fait, ils sont allés chercher le Japon, ils sont allés chercher Madagascar. Ouais. Ils sont allés partout, quoi.
2: Patrick Fiori. Donc,
0: Et je vous l'annonce, parce que j'ai oublié de vous le dire, mais en fin de compte, je serai moi au Rio Loco dans l'émission là qui a lieu donc entre 11h et 13h en combinaison avec Campus et Éphémère. Moi, je serai là-bas donc au moins pour faire la technique et peut-être même faire des petites chroniques donc tous les jours quasiment, je crois.
1: Excellent, ouais. On va t'écouter alors.
0: Voilà, il faut m'écouter.
1: Ouais, il faut carrément. Se brancher.
2: T'as des places?
0: Ça, on va en parler en off.
2: Ok.
1: Il a plus de place.
0: Ah, voilà, ouais.
3: En tout cas, on n'est pas cher.
0: Moins cher que la billetterie.
2: Rendez-vous
1: en place. Enfin, ça dépend. Place en prévente.
2: Mal qui va te donner rendez-vous sur le parking du Auchan.
1: Et le Rio Loco, ils se prennent tellement la tête qu'ils ont fait participer 24 classes de CE1 au CM2 pour faire des rencontres, pour faire des petits... Bon, ça, c'était la minute école.
0: Ouais, mais c'est cool. Il faut supporter le Rio Loco. Big up à toi d'avoir fait le point.
1: Avec plaisir.
2: Il faut supporter l'école.
0: Aussi.
1: Ouais, enfin, bon, bref. C'est un autre sujet. Alors, le 3 juillet, on part à Paris. Il y a La Dame Blanche.
0: Ah, mortel.
1: Alors, j'adore pas le film.
0: Hein. J'adore cette meuf.
1: Ouais, je sais.
0: Ah, elle est mortelle.
1: Tu l'avais mis.
0: Ah oui,
1: je crois.
0: Okay. Ah ouais, peut-être. C'est possible parce que je l'adore.
1: Ouais. Oui. Donc c'est un peu pour toi quand même.
0: Ah bien.
1: Donc elle est à Paris, à Le Pan Piper, Le Pan Pipé.
0: Ok.
1: Personne n'a la vraie prononciation. Je le fais en voie de métro.
0: Non, c'est pas
1: Le Pan Pipé.
0: Je suis sûr que c'est ouais, si tu veux.
1: Donc elle a des racines afro-cubaines.
0: Ouais.
1: Elle déchire, comme tu dis, avec des sonorités plutôt hip-hop, reggae, dancehall, reggaeton. Elle est multi-service, quoi.
0: Ouais,
1: un
0: carrément.
1: Bon couteau suisse de ce genre.
0: C'est une fusion, quoi.
1: Ouais,
0: tu vois,
1: c'est pas mal.
0: Et c'est bien fait, ouais, carrément. C'est mortel. Elle a une magnifique voix.
1: Vraiment.
0: Ouais.
1: Ouais.
0: Et elle est flûtiste, flûte traversière, c'est magnifique.
2: Elle est française.
0: Elle parle français.
2: Ah, elle est pas française. Ouais.
1: Elle parle
2: français,
1: elle est cubaine.
2: Ok, changé. Ok.
1: Elle sort son nouvel EP, Notas al Viento.
0: Ah ok, d'accord, mais j'ai pas écouté, j'écouterai.
1: Ouais. Voilà. On repart sur un festival. Et on revient dans le sud.
0: Ok.
1: Avec Arsenic. Arsenic. Pas
3: autant
1: le groupe.
3: Autant pour moi. On coupera au montage.
1: À Lille sur Tarn.
0: Ouais.
1: Du 3 au 5 juillet. Alors là, vraiment, allez voir.
0: Il y a Alpha Blondy quand même.
1: Moi, je vais pareil que pour le Rio Loco, je vais vous en dire.
0: Ouais.
1: Mais vous allez voir.
0: Okay.
1: À un moment donné, il faut vous taffiez aussi.
0: Ouais, non, mais de toute façon, pour les festivals, t'as pas le choix, tu peux pas tout dire.
1: C'est ça. Donc, il y a l'Entourloupe, moi j'aime bien.
0: Ouais.
1: Ouais, ça, c'est le premier soir, le 3.
0: C'est Sarah qui kiffe Big Up à SLK qui nous écoute.
1: Oui,
0: ouais, dans Marseille.
2: C'est pas des mecs d'ici, Entourloupe, non?
0: Bonne question.
3: C'est Paris, je crois, non?
2: C'est Paris? C'est des beatmakers, c'est ça?
0: Ouais, c'est ça, ouais. Le reggae, ouais.
2: Ah, ok, non.
1: Ouais, mais c'est reggae, mais ça fait un peu.
2: Ah non,
1: il y a un fond de dub.
2: C'est l'obsession, je confonds les mecs d'ici.
0: Ah oui.
2: Ouais, c'est ça.
1: L'obsession.
0: L'obsession.
3: L'obsession, il y a
0: l'obsession.
2: Ah bon?
3: Ouais. il me semble.
0: Mais parle dans le micro quand même.
1: Ouais, non, mais lui, il est trop.
0: Ouais,
1: comme
0: il s'entend.
1: Il a un festival. Après, le 4 juillet, on a Alpha Blondy, comme tu disais.
0: Ah ouais.
1: Ça, il y a Youssoupha aussi.
0: Yeah, c'est cool. Big up.
4: Petite dédicace. Subtil.
1: Et le dernier jour, il y a les Nec Marrons. Il y a Kenny Arcana.
0: Ouais.
1: Come back.
3: 5% elle est trop loin.
1: Ah voilà, tu vois, ça fait plaisir ici, Kenny Arcana. Et bon, franchement, parce qu'on est Toulousain et qu'on représente, il y a Moussé Hakim.
0: Yes.
1: Eh ouais. Ah.
2: Le coiffeur à Youssoupha, il charge 3 euros de plus pour les
3: concours.
1: Alors, vous avez pas les mimes en plus.
2: C'était pas 15, chef. Non, c'est 18 pour toi.
0: Allez, bâtard.
2: C'est une queue de cheval, frérot. Non.
1: Il est très méchant.
3: Ah putain.
0: Allez, vas-y, on enchaîne.
1: On enchaîne avec un autre festival qui est à Paris-Vincennes, à l'Hippodrome, les mêmes dates, 3-5 juillet, donc je ne m'attarde pas. C'est Yarland, Festival. Bon, après, là, c'est des gros, là. Il y a du Niska, il y a du, du Réma, que j'adore. Ouais, Réma, en revanche. Ouais. Ça, c'est le dimanche 5. Bon, il y en a plein, allez voir.
0: Ok, cool.
1: Le 9 juillet, ben, Dua Salé, celle qu'on. Je le dis bien.
0: J'en sais rien, je le connais pas.
1: Ouais, je sais pas. C'est celle qu'on vient d'écouter, en fait, je ne fais que lire et écouter sa musique, donc je sais pas comment on prononce son nom. J'aurais pu faire l'effort d'aller écouter une interview, tu vois, mais je l'ai pas fait. Donc, c'est naze.
0: Ouais, vraiment.
1: Dua Salé à la salle Le Trébando.
0: Exceptionnellement.
1: Elle fait du. Merci.
0: Ouais.
1: Du rap alternatif.
0: Bénévole, on le rappelle quand même. Hein.
1: Rap alternatif et R&B, elle est soudano-américaine, elle est basée à Los Angeles.
0: C'est très sweet ce qu'on a écouté.
1: Ouais,
0: à l'instant.
1: Mais allez écouter ses titres d'il y a genre 6-7 ans. C'est encore plus hip-hop, quoi. Là, elle est partie un petit peu dans le R&B suave, un peu là.
0: Okay. Et,
1: mais c'est super aussi. Hein.
0: Ok, cool.
1: Après, je finis sur un. Je sais pas ce que c'est, si c'est vraiment.
3: J'en ai marre.
1: Non, c'est pas vrai. Non, mais c'est le festival d'été du Cabaret Sauvage. Donc, eux, ils sont du 25 juin au 19 juillet, mais c'est juste les fins de semaine. Donc, c'est pas forcément un festival. Mmh. Ils appellent ça comme ça, mais c'est des concerts pour les fins de semaine. Et j'en ai retenu deux. Il y a Sika Lion le 10 juillet et KRS-One le 19.
0: Il est encore en France.
2: On a eu des retours.
0: Non, personne. Moi, j'ai eu aucun retour du concert.
2: Je crois que surtout personne n'y est allé en fait.
0: Ouais,
4: c'est où il n'est pas venu.
0: Ah,
2: ça, je sais pas.
0: La 20, là.
1: Ah, il y a 20, j'entends. Et ben voilà, j'ai fait le tour. Sachant que vous retrouvez tout sur les réseaux sociaux, type Instagram.
0: Ouais.
1: Et je ne sais plus le dire l'autre. C'est quoi
2: Facebook.
1: je ne sais plus comment ça s'appelle. On nous propose tout le temps d'aller se connecter à ce truc-là. Et News Food Foodier.
0: Ok, cool.
2: TikTok. Bah,
0: je ne sais pas. Nous, on est partout. Hein. Dites-moi quelque chose. Tout ce qui existe, on y est. On y est, ouais.
1: Bon, en tout cas, sur Insta, vous avez l'agenda qui va sortir un petit peu avant que la date passe,
0: oui.
1: Pour que vous pensiez, on vous mâche le travail, à aller prendre vos places, parce que rien n'est gratuit, les enfants,
0: ouais.
1: Et vos billets d'avion éventuellement.
0: Oui, aussi, oui.
1: Pour Paris. Ou pour Toulouse, ça dépend où vous êtes, en fait.
0: Oui, tout à fait, exactement.
1: Voilà.
0: Et oui, parce qu'on nous écoute à Paris, effectivement.
1: Effectivement.
0: Et d'ailleurs, c'est pour ça qu'on donne les dates de Paris.
1: Et oui, c'est pour ça, bien sûr. Mais bon, on peut se déplacer. Les Parisiens, ils aiment le Sud, ici. Ils aiment la Provence.
0: Ah bah, à mon avis, il y a plein de Parisiens qui viennent au Rio Loco, hein.
1: Ouais, mais je pense c'est un très beau festival. On va retenir ça et on va retenir la date de ce soir du Tropical Vibes.
0: Ouais.
1: Avec notre Big Smile.
0: Ouais, nous on y sera tout à l'heure si vous voulez nous rencontrer, nous serrer la pince, nous on sera là-bas, c'est à l'Urban Lab.
1: C'est ça, à Montaudran.
0: Yes, et ça commence dans 30 minutes pour les plus chanceux. Ok, on a fait le tour de l'agenda.
1: On a fait tout le tour.
0: Parfait, impeccable. On va passer au Focus On.
4: Focus On.
0: Et on commence avec un morceau. Ouais. Qu'est-ce que tu veux?
4: 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Bref.

0: écoutez sur le 94 MHz de la bande FM, ça s'appelle New Soul Food et on passe au Focus On de Steady.
1: C'est parti.
2: Yes, donc on s'est écouté des durs, des boss, des tueurs à gages, des bandits, des médisants, des soi-disant dans le bis depuis qu'ils ont 10 ans, des zombies. Ah, j'ai appris ça.
0: Ouais, grave. J'ai dit ce morceau.
2: Du coup, on va parler de Fab, rappeur du 18e, des années 90, début 2000, vite fait. Donc, normalement, il était censé avoir du monde, tu vois.
1: Non, mais ils vont arriver.
0: Non, mais on est ensemble, on est ensemble.
2: Mais,
0: on est ensemble, on est là.
2: Du coup, toi, Malco, t'as découvert Fab sur quel titre ?
0: Waouh, Fab, je le connais depuis vraiment longtemps. Je pense même vraiment largement avant ça. Il y avait un titre qui s'appelait Faites-vous la guerre.
2: Ouais. On fera nos affaires, ouais.
0: Ouais. Faites-vous la guerre, je fais mes affaires. Moi, je l'ai connu sur ce morceau-là, je crois.
2: Ok, ouais. Moi, c'était sur le son qu'on a écouté, là.
0: Ah ouais ?
2: Ça passait sur M6 en boucle. Et voilà. Et toi
1: Moi, l'impertinent.
0: Ah ouais.
2: 98,
1: ouais.
2: Toi.
1: Ouais. Mais quand j'étais ado, ouais, parce que je suis jeune. Quand j'étais ado et que j'écoutais du rap dans ma chambre, très énervé.
0: Et ouais.
1: Voilà.
2: Et ça passait pas mal hein, sur Skyrock.
1: Ouais,
2: tout
1: ouais,
2: ça.
1: Ouais.
0: L'impertinent, tout particulièrement d'ailleurs, qui tournait grave, ouais.
2: Et du coup, ses débuts, en fait, il commence dans le graffiti. Et donc, avec son crew, le Long Pussy. Long Pussy, pardon. Ça peut porter à confusion.
1: Mais carrément.
0: Ça porte à confusion,
2: clairement. Du coup, c'était un collectif de graffeurs, de rappeurs. Il y avait des sportifs, ça faisait du basket, un peu de tout. Et donc, dans le collectif, il y avait Fab, Texaco. Donc, Texaco, c'est le cofondateur du magazine Get Busy avec Cher.
0: Ah, ok, d'accord.
2: Il est dans le street marketing et c'est un consultant pour Ralph Lauren maintenant.
0: Ah ouais?
2: Ouais. Ouais,
0: il s'est placé le gars. Hein.
2: Ouais, il s'est bien mis. Ouais. Mmh. Il y avait DJ Stoffcri, donc celui qui fait la plupart des beats pour Fab.
0: Big up à Stoffcri d'ailleurs.
2: Il y avait le groupe Sléo.
0: Yes.
2: Il y avait Tout Simplement Noir dedans. Il y avait Mist, Butch. Il y avait Aurélien Duarte, le champion de boxe thaï, combatteur de MMA. Ouais. Et ils avaient même un service de sécurité, la Special Force. Donc il s'est mis d'abord au graphe. Après, il y a des archives, il y a des archives INA.
1: Attends, non mais là, est-ce qu'on va avoir notre attention, là, on est en focus on party.
0: Donc vas-y, ouais, tu disais,
2: ça va parler. Non, il s'est mis d'abord au graphe,
0: ouais.
2: Et ensuite au rap. Et d'ailleurs, vous, au niveau de Fab, c'est quoi vos débuts de...
3: Écoute, voilà, première fois que j'ai entendu Fab, c'était sur Campus en plus. C'était à l'époque où il était signé sur Unique Records,
0: ouais.
3: Avec les Suisses là, je sais plus comment ils s'appelaient les Suisses.
2: Sens Unique.
3: Sens Unique, voilà.
2: Ouais.
3: Et c'était un morceau qui s'appelait J'aime pas la pluie.
2: Ah ouais, ok.
3: J'aime pas la pluie, à mouiller mes habits, à mouiller mes amis. Et après, tu vois là.
2: Ouais.
3: Et je crois que sur la face B, shout out à Nico, il y avait un morceau de East, ou East rappeur en anglais. Je crois avec Cut Killer, mais à confirmer, faut aller sur Discogs.
2: Après, il traînait pas mal avec East, Fab. Ouais.
3: Voilà. Shout out à Nico.
2: Et vous, Fab? Vous voulez parler?
1: Moi, c'est son voisin. Halim, c'est Fab, c'est son voisin. Fabien, quoi.
0: Bah, il habite au Canada, lui, maintenant, non?
3: Ouais. J'allais dire, je crois qu'il
2: Ouais, il est au Canada, ouais. Il a coupé la musique totalement.
0: Moi, je pense que tu vas y venir, de toute façon.
3: Et d'ailleurs, je pense que c'est un des seuls rappeurs. La dernière fois, on se faisait la réflexion, tu vois, je pense qu'avec Salif, c'est un des seuls rappeurs français qui a dit je pars et qui, pour de vrai, n'est jamais revenu.
2: Qui a disparu.
3: Qui a vraiment disparu.
0: Là, pire que Salif, parce que Salif, il accorde quelques interviews ou bien
3: rien du tout. Salif. Alors, apparemment, Salif, j'ai entendu un pote à moi qui m'a dit qu'il aurait un food truck à Boulogne.
0: Ah, ok.
3: Alors, je sais pas, à vérifier, quoi, tu vois, mais.
0: Et Fab, qui sait qu'est-ce qu'il fait?
2: Mais je il est.
1: Mais attends, tu vas tout nous dire
2: il
1: là.
2: Plutôt dans la religion,
3: ouais,
2: il s'est mis dans la religion, il a.
3: Je crois
2: avec
3: a,
2: sa famille.
3: Je crois qu'il a obtenu un diplôme de théologie. Enfin,
2: ouais, voilà,
3: un peu
2: universitaire
3: sérieux. Ouais. Il a pas fait ça.
1: Bah, alors, écoutons, c'était dit, je vous propose.
0: Oui,
1: tout nous expliquer.
0: J'imagine qu'il y viendra.
2: Au niveau de la discographie, en 95, il y a Buffa Surprend Ses Frères. Donc, c'est un 13 titres. Ça sort le 3 mai 95. À la prod, c'est DJ Stoff Chris. sur tous les beats.
0: Et big up à Stuffy encore une fois.
2: Ouais, il n'y a pas de featuring dans l'album. Et il y a ce fameux passage, tu disais, sur Taratata avec Charles Bois et Nagui, où ça se...
3: Et est-ce que c'est pas le moment où Fabre, en fait, tu vois, genre le mec, il est passé un peu instantanément de rappeur genre underground que genre 12 mecs connaissent avec Ça fait partie de mon passé, où le mec était sur M6 H24. Oui. Et
2: c'est plus après. Hein.
3: C'est après ça.
0: Ouais, non, ouais, c'est plus après. 98 ouais. Avec l'impertinent.
3: Ok, d'accord.
2: Non, même avec le fond et la forme, sur le son qu'on a écouté, ça passait en boucle sur
3: M6 ce matin. Ouais, ouais. Je me rappelle.
2: C'est ça. En 96, il sort un EP, c'est Lentement mais sûrement, sorti le 17 septembre 96. Il y a 7 titres. À la prod, c'est Didier Stoffcree, pareil. En featuring, on a Koma, Danny Dan, Sleo, LSO et Biprophet.
3: Il faisait partie du complot des bas-fonds.
2: Ouais, voilà. Avec les Dilesti.
3: Sleo,
2: les Dilesti. Il y avait LSO, Biprophet, Stoffcree et Koma, ouais.
0: Et c'est avant la scred, ça.
2: Ouais. Ça, c'est avant la scred, ouais.
3: Comment il s'appelait? Il y avait un morceau, d'ailleurs, Shoutout à Soupa, un morceau qui passait tout le temps, c'était un freestyle, vous êtes tous là, il y avait la clica aussi sur ce morceau. Ne joue pas avec le feu, sinon tu risques de te brûler. Mmh. Tu vois? C'était Soupa, Shoutout à lui, il le passait tout le temps. C'était Sleo, la clica, Fab. Et bah, pareil, il faut regarder sur Discogs et vous aurez la suite de l'équipe, quoi.
2: Merci Trini.
0: Ah ouais, c'est top, c'est exactement
2: merci.
0: Ce que vous
2: voulez. Et oui. En 97, il sort Le Fond et la Forme. Donc on a écouté un des titres tout à l'heure. Ça sort en avril 97. Il y a 15 titres. À la prod, il y a Didier Stoffcree essentiellement. Donc il y a pas mal de featuring. Il y a Koma, Ekwe, Karine, Morad. Et donc il y a le complot des bas-fonds en featuring. Et il y a le fameux clash avec Lunatic sur le son Diogos, que le crime ne paie pas, en réponse au son de Lunatic, le crime paie. Et plus tard, Booba sortira la phase c'est tellement bas que pour en parler, il faudrait que je me fasse mal au dos.
0: Ouais, putain, quel rime de bâtard.
3: Mais en plus, et même Fab, alors ça, c'est vraiment pour les mecs qui étaient là à ce moment-là, parce que ça, c'est un truc qui est tombé complètement. Est-ce qu'il y avait aussi une 10 un groupe qui s'appelait Roman Photo. Vous vous rappelez de ça?
0: Roman Photo, ça me parle.
3: Tu te rappelles pas? Allez sur YouTube. C'était un groupe hyper commercial, tu vois, qui faisait un peu. Tu vois, il y a une époque vers 97 où il y avait Ophélie Winter, Méloman. Tu te rappelles de tous ces trucs-là? Voilà, tu sais, qui était un peu du G-Funk de pauvre à la française. Et il y avait un gars, c'était deux blancs, et le mec, il avait un bouc et un kangol à l'envers, et un gilet torse nu.
0: Ça me parle,
3: Roman Photo, avec le son de Earth, Wind & Fire, ça passait, mais H24 à la radio. Et donc, c'est ce qu'il dit, Fab, la phase, il dit, je vais pas t'en faire un roman photo.
0: Ah, le bâtard.
2: Ah, ok.
3: C'est malodo, tu vois. Okay. Et tu sais quoi, vas-y, on va, après l'émission, on ira sur YouTube. Et je te montrerai le clip. Ça passait, mais H24 à la radio, quoi.
2: Ouais, je connais pas du tout.
0: Moi, je me souviens de Méloman, mais roman photo, ça me parle pas. Le nom me parle, mais je vois pas c'est quel quoi.
2: Après, le blaze est pourri.
3: Le blaze est pourri.
0: C'est pas grave,
3: c'était à mi-chemin entre To Be Free des Boys Band et un truc de R&B français, quoi.
0: C'était l'époque des Boys Band,
3: exactement. Tu vois, sauf qu'ils faisaient pas de la dance, tu vois, mais ils faisaient ça. Et Fab, donc dans le morceau, il leur met une pique.
2: D'accord, c'est sympa. Ok. En 98, donc sort Détournement de son. C'est peut-être le meilleur album de Fab. Donc ça sort le 23 septembre 98 chez Double H Productions. Donc avant il était chez Sens Unique, et après là il avait changé. Il change aussi de producteur. Donc il y a Cut Killer, il y a Butch, il y a Cutty B, DJ Mehdi aussi, Logilo, il y a Yvan. Et en featuring, on y retrouve donc la Scred Connection, où c'est là il y a le premier son en fait de la Scred Connection où ils sont tous les cinq. Donc Koma, Mokles,
0: sur l'album
2: Haroun
0: 98
2: et Morad. Ouais. Après, ils étaient apparus un peu avant sur Opération Freestyle de Cut Killer. Mais justement, c'est par rapport. En fait, ils n'avaient pas de nom de groupe. Ils ont fait un son qui s'appelle Scred Connection. On leur a demandé comment il fallait noter leur groupe. Ils ont dit Scred Connection.
0: Ouais, mortel. Voilà. C'est ce que tu me disais. Ouais, c'était marrant.
2: En featuring, on va retrouver donc Scred Connection, Shaina, Al. Il y aura un Barrio 5 Esprit aussi. Neg Lyrical, Neg Manic et Rachid. Donc ces trois-là, c'est sur le son

0: Maestro, il y a MacGyver, un gars qui s'appelle MacGyver. Mmh. Et j'ai marqué Garou, non mais c'est pas.
1: Garou.
0: Tu me merdes, putain.
1: T'es un garou.
2: Il fait les cœurs, t'imagines derrière.
3: Le gouvernement.
1: Eh bon, Bakar, il doit être vénère en plus, hein, franchement.
2: Ah, mais. Ok, mais c'est une proposition.
0: En featuring, on va retrouver Haroun, Koma, Mokles, donc la Scred, Serre lui-même, Malik, Mehdi Lafranchi et Rossé.
2: Et Garou. Yes.
0: Donc c'est...
1: on retrouvera c'est qui que t'as écrit à la base.
0: Ouais. Et Rossé, ouais, c'est le début de Rossé. Il avait sorti son album Top Départ et c'est l'héritage un peu de Fab, je trouve, Rossé.
2: C'était ouais. Avant le Mama Shelter.
0: Et du coup, on va passer un son. Alors, quels sont vos sons préférés de Fab, de votre côté?
1: Bah, franchement, moi, t'en as passé deux de mes préférés. Ouais. Là. Enfin, il y en a un qui t'a passé et celui que tu vas passer, il fait partie aussi de mes préférés. D'ailleurs, pour la petite histoire, celui-ci, je l'ai joué, je sais pas, moi, peut-être pendant 5 ans, à chaque fois qu'on reprenait l'émission en septembre, pour ceux qui partent pas.
0: Quand je serai grand, ouais.
1: Ouais.
0: À la production, c'est DJ Stoffcree.
1: Yeah, man.
0: On s'écoute ça.
4: Bleh. Bleh. Bleh, bleh, bleh.
5: Ça rien, ça.
6: C'est ça. Pour ceux qui partent et ceux qui partent pas. Et surtout pour ceux qui partent pas.
1: Juste derrière on passe aux music news, là je sais pas la faire, c'est news sous le foot.

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Yes, I.